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1: Julien Traxel.
2: Vladimir Poutine ne veut pas d'une rencontre avec Volodymyr Zelensky, du moins pas tant qu'un accord final n'aura pas été négocié en amont pour mettre fin à la guerre en Ukraine. « Je ne vois pas l'intérêt d'une rencontre », a déclaré hier le président russe lors du Forum économique international, un forum où il était attendu pour évoquer les difficultés économiques rencontrées par son pays, sanctionnées par les Occidentaux à cause du conflit en Ukraine. Dans la soirée, le président ukrainien Volodymyr Zelensky a estimé que la partie russe a encore choisi la guerre. Les commerces genevois éventuellement endommagés dans le cadre de débordements liés au sommet du G7 prévu dans une semaine à Évian auront droit à une aide financière. Le Grand Conseil genevois a adopté hier un projet de loi qui prévoit une aide extraordinaire de 6 millions de francs. Les actes de vandalisme survenus en 2003 suscitent l'inquiétude à Genève. De nombreuses entreprises ont commencé à se protéger. L'Union syndicale suisse veut garantir le respect des salaires minimums cantonaux et communaux. Pour éviter leur contournement par des conventions collectives de travail, l'organisation brandit la menace d'un référendum. Réunie en assemblée des délégués hier à Berne, l'USS a décidé à l'unanimité de se tenir prête à lancer un référendum si le Parlement devait adopter une réforme qui permettrait de contourner les salaires minimums cantonaux et communaux. Une frappe israélienne a fait 5 morts hier dans le sud du Liban. Ce bilan émane du ministère libanais de la Santé qui précise qu'une femme et un secouriste figurent parmi les victimes. Un peu plus tôt, Beyrouth avait sommé l'Iran de ne plus interférer dans les affaires du Liban. Un appel lancé après que le Hezbollah, soutenu par Téhéran, a refusé une nouvelle trêve avec Israël. En Colombie, une nouvelle explosion dans une mine de charbon illégale a coûté la vie à 7 personnes. Les autorités colombiennes ont indiqué hier qu'une accumulation de méthane a provoqué ce coup de grisou survenu dans la ville de Sutatauza, dans le centre du pays. Deux autres explosions avaient déjà eu lieu en mai dans des mines en Colombie. Elles avaient tué 13 personnes. Swisstopo célèbre cette année les 100 ans de son service de vol qui permet de prendre des photos aériennes. Depuis 1926, les prises de vue réalisées au-dessus de la Suisse jouent un rôle essentiel dans la cartographie, l'aménagement du territoire, la sécurité ou encore la gestion des dangers naturels. À l'occasion de ce centenaire, Swisstopo souligne aussi l'importance de sa collaboration historique avec les forces aériennes suisses. En mot d'hippisme, la Suisse a remporté hier le prix des nations du CSIO de Saint-Gall. L'équipe helvétique, composée de Steve Gerda, Martin Fuchs, Jason Smith et Alain Juffert, a écopé de 9 points de pénalité au total. Elle a ainsi nettement devancé l'Autriche avec 16 points de pénalité. C'est la troisième fois que la Suisse triomphe dans cette épreuve ces dernières années, après 2022 et 2023. Le temps s'annonce assez ensoleillé en ce début de week-end, malgré des passages nuageux parfois denses. Ce samedi, en pleine, le thermomètre grimpera jusqu'à 24 degrés au meilleur de la journée. Vous écoutez RTS Info, on se retrouve à 4h pour un nouveau point sur l'actualité.
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1: Julien Traxel.
2: L'armée américaine a bombardé des sites de radar en Iran. Elle a annoncé avoir mené cette opération en légitime défense après avoir abattu 4 drones iraniens qui, selon elle, menaçaient le trafic maritime dans la région du détroit d'Ormuz. Dans le même temps, Donald Trump a indiqué dans une interview sur la chaîne de télévision américaine NBC qu'il restait à l'Iran 21 à 22% de ses missiles. Avant d'ajouter, c'est beaucoup de missiles, mais ce n'est pas ce que c'était lorsque nous avons lancé notre première attaque. Après ces bombardements américains, le Koweït a annoncé ce samedi que ses défenses antiaériennes faisaient face à des missiles et des drones. L'armée de ce pays du Golfe n'a pas mentionné la provenance de l'attaque. Dans la foulée, une alerte aérienne a été déclenchée à Bahreïn. L'affaire du bouclier fiscal vaudois continue de secouer le PLR. Ancien conseiller d'État et ancien conseiller national, Claude Ruet, figure du parti, a fustigé hier soir dans l'émission Forum une absence de responsabilité politique dans la réaction des libéraux radicaux. Il a déclaré « Bien sûr qu'il faut tourner la page et voir l'avenir quand on prépare la conduite d'un pays, mais on a fait des erreurs et quand on fait des erreurs, le principe de responsabilité implique d'une part qu'on les reconnaisse et qu'on en a assume les conséquences. Surfacturation, actes inutiles, personnel non qualifié, problèmes de stérilisation, de vives critiques éclaboussent le groupe de cliniques B1 qui compte 10 cabinets dentaires et un laboratoire en Suisse romande. Une douzaine de témoignages collectés par la RTS révèlent que les manquements y seraient très nombreux. Ce sont les lettres de démission de 2 anciens employés qui ont mis le feu aux poudres, ainsi qu'un courrier adressé au médecin cantonal jurassien. La Suisse souffre de la sécheresse. Malgré les pluies tombées cette semaine, le niveau de nombreux cours d'eau et de lacs reste trop bas pour la saison. Le lac de Constance et le lac de Zoug sont particulièrement touchés selon les dernières mesures de l'Office fédéral de l'environnement. Côté roman, la situation semble plus stable avec des niveaux proches de la moyenne pour le lac de Neuchâtel et le Léman. En France, le corps retrouvé jeudi soir dans le sud-ouest du pays était bien celui de Liana. La jeune fille de 11 ans était portée disparue depuis le 29 mai. Elle avait été vue pour la dernière fois en sortant de son collège en train de monter dans la voiture du suspect à une quinzaine de kilomètres du site agricole où sa dépouille a été découverte. Ministre français de la Justice, Gérald Darmanin, a présenté hier soir ses excuses au nom de la justice. En football, Brelembolo n'affrontera pas l'Australie ce samedi avec l'équipe de Suisse. L'attaquant balois n'a pu s'envoler qu'hier pour rejoindre la sélection nationale aux États-Unis, faute de visa. L'entraîneur helvétique Murat Yakin a ainsi déclaré « Au vu de la situation, avec le voyage, le stress et le décalage horaire, ça n'a pas de sens qu'il joue ». Le temps s'annonce assez ensoleillé en ce début de week-end, malgré des passages nuageux parfois denses ce samedi. En pleine, le thermomètre grimpera jusqu'à 24 degrés au meilleur de la journée. Vous écoutez RTS Info, prochain point sur l'actualité à 5h.
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1: Julien Traxel.
2: L'Iran a tiré 7 missiles contre le Koweït et Bahreïn. Annonce faite ce samedi par l'armée américaine qui a précisé que 6 de ces missiles ont été interceptés alors que le dernier n'a pas atteint sa cible. De leur côté, les gardiens de la révolution iranienne ont indiqué avoir attaqué des bases ennemies dans des pays du Golfe. Ces attaques ont eu lieu après des bombardements américains sur des sites de radar en Iran. Le commandement militaire américain pour le Moyen-Orient a évoqué des tirs effectués tué en légitime défense. Le Liban a pour sa part lancé hier des avertissements fermes à l'Iran. Beyrouth ne veut plus que les autorités iraniennes interfèrent dans les affaires du pays. Un appel lancé face à l'échec de la nouvelle trêve annoncée par les États-Unis entre Israël et le Hezbollah soutenu par l'Iran. L'armée israélienne a mené de larges frappes dans le sud du Liban après avoir ordonné aux habitants d'une dizaine de villages de les évacuer. L'une d'entre elles a fait 5 morts selon le ministère libanais de la Santé. Les commerces genevois éventuellement endommagés dans le cadre de débordements liés au sommet du G7 prévu dans une semaine à Évian auront droit à une aide financière. Le Grand Conseil genevois a adopté hier un projet de loi qui prévoit une aide extraordinaire de 6 millions de francs. Les actes de vandalisme survenus en 2003 suscitent l'inquiétude à Genève. De nombreuses entreprises ont commencé à se protéger. Le Conseil fédéral met en consultation de nouvelles règles pour renforcer la sécurité des produits achetés en ligne. Face à l'explosion du e-commerce, le gouvernement envisage notamment d'introduire une nouvelle taxe sur les produits commandés à l'étranger. Les fournisseurs auraient aussi de nouvelles obligations, à commencer par le fait de publier des indications qui permettent d'identifier le produit. Les cinémas suisses retrouvent des couleurs en 2026. La fréquentation des salles obscures a bondi de près d'un quart dans le pays au premier semestre. Au terme de la 21e semaine de l'année, plus de 4,5 millions d'entrées ont été enregistrées selon les chiffres provisoires de l'Office fédéral de la statistique. Cette augmentation, portée par plusieurs succès du box-office, atteint même 30% dans les cinémas romans. Le pape est attendu ce samedi en Espagne. Léon XIV doit y effectuer une visite de 7 jours durant laquelle il mettra l'accent sur les questions migratoires et sociales. Le souverain pontife doit notamment rencontrer le premier ministre espagnol Pedro Sanchez. Il prononcera également un discours lundi devant le Parlement, une première pour un pape. En tennis, Alexander Zverev est toujours en course pour décrocher un premier titre du Grand Chelem. Le numéro 3 mondial a validé hier son ticket pour la finale de Roland-Garros. Il s'est défait en 4 manches du Tchèque Jakub Mencik. Pour soulever le trophée, l'Allemand devra encore battre l'Italien Flavio Cobolli qui a profité du forfait de son compatriote Matteo Arnaldi, touché par un virus. Le temps s'annonce assez ensoleillé en ce début de week-end, malgré des passages nuageux parfois denses ce samedi matin. En pleine, le thermomètre grimpera jusqu'à 24 degrés au meilleur de la journée.
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0: Après les informations, je vous retrouve en douceur. 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
1: Julien Traxel.
2: L'Iran a tiré 7 missiles contre le Koweït et Bahreïn. Annonce faite ce matin par l'armée américaine qui a précisé que 6 de ces missiles ont été interceptés alors que le dernier n'a pas atteint sa cible. De leur côté, les gardiens de la révolution iranienne ont affirmé avoir attaqué des bases ennemies dans la région. Ces attaques ont eu lieu après des bombardements américains sur des sites de radar en Iran. Le commandement militaire américain pour le Moyen-Orient a évoqué des tirs effectués en légitime défense. Un nouveau chef d'inculpation vise Jessica Moretti, entendu hier pour la première fois par le ministère public valaisan en même temps que son mari Jacques Moretti. La gérante du bar Le Constellation à Crans-Montana est désormais aussi prévenue de faux dans les titres. Ces nouvelles charges font suite à une facture qui concerne l'achat des mousses en 2015, date des travaux de transformation de l'établissement qui a pris feu la nuit de Nouvel An. L'audition des époux Moretti a duré un peu moins de 10 heures hier à Sion. L'Union syndicale suisse veut garantir le respect des salaires minimums cantonaux et communaux. Pour éviter leur contournement par des conventions collectives de travail, l'organisation brandit la menace d'un référendum. Réunie en assemblée des délégués hier à Berne, l'USS a décidé à l'unanimité de se tenir prête à lancer un référendum si le Parlement devait adopter une réforme qui permettrait de contourner les salaires minimums cantonaux et communaux. Les forces russes ont intercepté cette nuit 25 drones dans la région de Saint-Pétersbourg. C'est du moins ce qu'a annoncé le gouverneur régional alors que la ville du nord-ouest de la Russie accueille un important forum d'investissement auquel Vladimir Poutine a participé hier. Dans le même temps, le maire de Moscou a indiqué que 8 drones ukrainiens ont été interceptés pendant qu'ils se dirigeaient vers la ville. L'épidémie d'Ebola pourrait rivaliser avec celle qui avait atteint des records entre 2014 et 2016. C'est l'avertissement lancé hier par la principale agence sanitaire américaine. Le directeur du département de prévision et d'analyse des épidémies des Centres pour le contrôle et la prévention des maladies a estimé qu'il est urgent de prendre des mesures pour ralentir la propagation de cette épidémie. L'équipe de Suisse féminine de football a écrasé hier soir Malte dans le nouveau stade du FC Lugano. Les joueuses helvétiques se sont imposées 6-1, un résultat qui leur permet de se rapprocher d'une participation à la prochaine phase de qualification pour la Coupe du Monde 2027. Les Suissesses en ont aussi profité pour assurer leur promotion en Liga de la Ligue des Nations. Et puis chez les hommes, Brelem Bolo a enfin pu rejoindre l'équipe de Suisse. L'attaquant balois est arrivé dans la soirée hier à San Diego, dans le sud-ouest des États-Unis. Son sélectionneur Murat Yakin a toutefois déclaré qu'il n'affrontera pas l'Australie aujourd'hui pour le dernier match de préparation de la Nati avant la Coupe du Monde. Le temps s'annonce assez ensoleillé en ce début de week-end, malgré des passages nuageux parfois denses ce matin. Quelques cumulus se développeront en montagne l'après-midi. En plaine, le thermomètre grimpera jusqu'à 24 degrés au meilleur de la journée.
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Bonjour. Le compositeur italien Arcangelo Corelli a été le plus grand virtuose du violon de l'époque baroque à Rome. Une impressionnante dimension de son orchestre le caractérise également. Il fut le premier qui introduisit à Rome l'usage de symphonies avec un tel nombre et une telle variété d'instruments. Ce nombre pouvait s'élever jusqu'à 70, voire 150 musiciens, selon certains commentateurs plutôt enthousiastes.

L'énergique concert des nations à la baguette Jordi Savall dans le concerto grosso en ré majeur, opus 6 numéro 4 d'Arcangelo Corelli. Malgré les difficultés rencontrées par Mozart, la première représentation des Noces de Figaro est un très grand succès. Selon le chanteur O'Kelly, tous les numéros furent bissés, ce qui fit durer la représentation presque aussi longtemps que celle de deux opéras, et engagé l'empereur à décider qu'à la seconde représentation, aucun morceau ne serait répété.

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La fin de l'opéra de Mozart, les noces de Figaro qui voient se multiplier les quiproquos, les situations plutôt cocasses, les baisers et les gifles. Vous avez entendu le Musica Aeterna, l'orchestre et le chœur de l'opéra ballet de Perm que dirigeait Théodore Corentzis.

Une courte pièce de Giacomo Puccini, un quatuor à cordes écrit, selon la légende, en une nuit à la suite de la mort du duc de Savoie en 1890. Une musique à la fois sombre et expressive, d'une grande finesse. Ici, c'est la version pour orchestre que vous avez pu entendre, jouée par l'orchestre de chambre de Lausanne que dirigeait Simone Young. Sur la RTS Espace 2, voici d'étranges animaux. Il y a des kangourous, des poissons, mais aussi des personnages à longues oreilles.

un délire drôle et poétique que ce carnaval des animaux de Camille Saint-Saëns. Imaginez un peu ce bestiaire avec un lion, des poules, des coqs, des émiones, des tortues, un éléphant et des kangourous, et puis des poissons. Vous avez entendu Martha Argerich et Antonio Papano au piano avec l'Académie nationale de Sainte-Cécile.

François Leleu au hautbois et à la direction de l'Orchestre de Chambre d'Écosse nous emmène à l'opéra et plus particulièrement à Séville en compagnie de Carmen, jeune bohémienne et grande séductrice qui n'en est pas moins une femme rebelle. C'est la suite symphonique pour orchestre numéro 1 de Carmen de Georges Bizet, dont vous avez entendu le prélude, l'Aragonaise et à l'instant l'intermezzo.

Joseph Guy Ropartz, qui était, selon lui, le fils d'un pays où les lutins peuplent la lande et dansent les nuits lunaires autour des menhirs, où les fées et les enchanteurs, Viviane et Merlin, ont pour domaine la forêt de Brocéliande, où les esprits des morts sans sépulture apparaissent tout blancs au-dessus des eaux de la baie des infidèles. La musique donc du compositeur breton qui est resté comme un enfant et qui s'adresse à eux dans ses musiques au jardin. Vous avez entendu successivement un oiseau sur le sable de l'allée. Les vieux souvenirs surgissent de l'ombre et à l'instant, un enfant joue, interprété par la pianiste Françoise Tina.

Le son unique des King's Singers, pour qui la musique n'a aucune frontière, des arrangements complexes mais merveilleux, une expertise à la fois technique, rythmique, l'homogénéité parfaite du chant, l'inventivité. Vous avez pu entendre ici Mother Nature's Son, une musique des Beatles complètement réinventée. Voilà, c'est sur cette beauté que je vous laisse. Dans un instant, vous aurez le plaisir d'écouter Du Bon Pied.

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1: Cléa Favre. 5 mois après le drame de Crans-Montana, les gérants du bar Le Constellation se retrouvaient à nouveau devant la justice. C'était hier à Sion. Fait nouveau, une infraction supplémentaire est désormais retenue à l'encontre de Jessica Moretti, celle de faux dans les titres. La raison, la découverte d'une fausse facture. De façon générale, les avocats des familles de victimes n'ont pas été convaincus par l'interrogatoire des deux époux, à l'image de maître Christophe de Galambert.
2: Il préfère raconter une histoire, quelque chose, pour essayer de se dédouaner de toute responsabilité, plutôt que de donner une vérité qui est très attendue par les familles. Je crois que, compte tenu de l'ampleur du drame, de cette catastrophe qui est horrible et qui dure dans le temps, hein, j'ai des clients qui sont encore à l'hôpital, on peut pas se contenter, si vous voulez, de demi-vérité ou de mensonge complet. Il faut, à un moment donné, qu'on ait des éléments qui soient factuellement, qui correspondent à la réalité, qui soient audibles, et pour l'instant, c'est zéro. On n'a absolument rien. Le comportement des époux Moretti en particulier, à mon avis, de l'avis de mes clients hein, à qui je fais des comptes rendus réguliers, est indigne à ce stade.
1: Des propos recueillis par Émilien Verdon. Toujours pas de Copernicus pour la Suisse. Ce programme spatial est mené par l'Union européenne. Il permet de surveiller depuis des satellites la planète Terre ainsi que la santé de la nature. Eh bien, le Conseil fédéral ne veut pas participer. Il l'a annoncé hier. 48 millions de francs par année, c'est trop cher. Cette décision n'est pas sans conséquences pour nos scientifiques. Juliette Orjonikidze.
3: Les chercheurs suisses continueront d'avoir un accès limité au savoir de Copernicus. Surveillance des catastrophes, observation de l'agriculture et de l'évolution climatique, le programme analyse l'ensemble de ces phénomènes grâce à ses satellites. Sans participation suisse, les chercheurs n'ont pas accès à ces données en direct et ne peuvent donc pas influencer les priorités du programme. Pourtant, leurs compétences pourraient contribuer au développement des satellites et par exemple à l'étude des mouvements terrestres. Des atouts majeurs pour analyser des catastrophes comme Blatten. Ce désengagement déçoit le monde de la recherche, notamment les écoles polytechniques fédérales. Mais le débat n'est pas encore terminé. Le Parlement devrait débattre dans les prochaines semaines de la participation de la Suisse à Copernicus.
1: Une surenchère d'opérations cette nuit au Moyen-Orient. L'armée américaine dit avoir frappé des radars iraniens. Elle a aussi abattu des drones tirés par l'Iran en direction du détroit d'Ormuz. Une escalade qui risque de compliquer les efforts déployés pour mettre fin à la guerre. De son côté, Téhéran a visé des bases américaines au Koweït et à Bahreïn. Au total, le pays a tiré 7 missiles. L'armée américaine affirme en avoir intercepté 6, tandis que le 7e n'aurait pas atteint sa cible. Bruxelles redécouvre l'importance stratégique des Balkans occidentaux, et ce depuis l'invasion russe en Ukraine. Hier, à Tivat, au Monténégro, les dirigeants européens ont voulu donner un nouveau rythme à un processus d'élargissement qui patine depuis plus de 15 ans. Podgorica vise même 2028 pour devenir le 28e État membre. La présidente de la Commission européenne, Ursula von der Leyen.
4: L'élargissement est pour nous un impératif géostratégique, ainsi qu'un investissement à long terme dans notre paix, notre stabilité et notre sécurité. Il restera fondé sur le mérite, mais il doit devenir plus dynamique. Parce que fondé sur le mérite ne veut pas dire lent. Fondé sur le mérite, cela veut dire juste et prévisible. Autrement dit, quand les réformes sont menées à bien, alors les progrès sur le chemin de l'adhésion à l'Union européenne doivent suivre.
1: En football, l'équipe de Suisse féminine prend la première place de son groupe en qualification pour la Coupe du Monde 2027. Même si le chemin vers le mondial est encore long, les Suissesses ont pu fêter une victoire 6-1 hier soir contre Malte dans le nouveau stade de Lugano, le match vu par l'attaquante Aurélie Kschilag.
5: C'est vraiment un feeling incroyable parce que c'est vraiment ça, le coach nous a dit, marquer beaucoup, montrer à les fans et puis à nous-mêmes qu'on peut faire une bonne performance. Et puis c'est ça vraiment, on a pu montrer, on a pu marquer beaucoup et puis ouais, on est absolument contente.
6: C'est vrai que dans l'animation en attaque, on a vu beaucoup de phases qui étaient assez intéressantes avec surtout beaucoup d'actions créées.
5: Ouais, on a vraiment beaucoup d'actions créées, moi-même aussi. Vraiment, je pouvais aussi faire 1-2 buts de plus, mais ouais. On avance.
1: Des propos recueillis par Grégoire Perroux. Prochain match pour les Suissesses, ce sera mardi contre l'Irlande du Nord. Et en attendant, l'équipe masculine affronte ce soir aux États-Unis l'Australie à 21h. Dernier match de préparation avant la Coupe du Monde. Et l'équipe est désormais au complet puisque Brel Embolo est arrivé hier soir. L'attaquant balois a rallié le camp de base de la sélection helvétique après cette envolée de Zurich en début d'après-midi en direction de Los Angeles. Il a ensuite rejoint San Diego par la route. Embolo n'avait pas pu partir mardi avec ses coéquipiers. Les autorités américaines souhaitaient obtenir des renseignements supplémentaires sur sa condamnation pour des menaces proférées lors d'une sortie nocturne en 2018. Un jour, tous les grands magasins deviendront des musées. C'est ce qu'avait prédit Andy Warhol et son pop art s'expose en ce moment dans un ancien supermarché, le premier magasin Leclerc à Landerneau, en Bretagne. Au total, 200 œuvres y sont visibles, plusieurs de ses travaux de jeunesse ainsi que ses célèbres sérigraphies de soupe Campbell's et autres éponges Brio. Deux mots de la météo avant de se quitter. Ce samedi, le temps est assez ensoleillé malgré quelques nuages matinaux et quelques cumulus en montagne cet après-midi. Il fera 24 degrés au meilleur de la journée. Demain, le soleil brillera généreusement et les températures resteront stables.
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1: Et Sébastien Meucli en régie qui vous aide à vous lever du bon pied. Merci d'avoir choisi Espace 2 pour vous réveiller en ce samedi matin en notre belle compagnie musicale.

Une ouverture pour ouvrir cette émission, ça tombe bien. Elle est signée Jean-Sébastien Bach, extraite de sa suite pour trois trompettes, timbales, trois au bois, basson, cordes et basse continue. C'est la quatrième de ses suites. Elle est en ré majeur. Nous en entendions le troisième mouvement, une gavotte interprétée par Jordi Savall à la tête du Concert des Nations et de la Capella Real de Catalogne. Vous êtes à l'écoute du Bon Pied sur Espace 2. Ne manquez pas d'ici quelques minutes notre chronique à la une, à la deux avec nos nouvelles culturelles. Et puis sur les coups de 8h moins quart, la chronique de Karim Karkeni, notre saltimbanquiste. Un beau programme donc.

0: Tiens, ça m'a l'air connu, hein. Il me semble que j'ai cru reconnaître cet opéra de Monsieur Giuseppe Verdi, La Traviata, L'Ibiamo, chanté bien sûr par Luciano Pavarotti ainsi que Johann Sutherland, avec Richard Bonnidge à la tête du National Philharmonic Orchestra de Londres, juste après cette improvisation organistique signée Thomas Hospital à l'orgue sous les micros d'Espace 2 en 2020. À l'écoute du bon pied sur Espace 2.
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0: Les nouvelles culturelles piochées dans la presse romande du jour, avec en une du quotidien jurassien pour commencer, gym et concert. On ouvre ensuite la page 17 pour l'article correspondant. Flavie Beuchat est sur scène avec DJ Bobo. Ça nous rappelle quelques souvenirs. Hein. Cette meilleure gymnaste jurassienne aux agrès depuis quelques années, Flavie Beuchat, donc a postulé pour accompagner DJ Bobo. Et c'est gagné, la résidente de Moutier est en tournée depuis janvier et jusqu'au 20 juin avec la grande star suisse de la musique. Dans ce spectacle, les danseuses sont très sollicitées. Elles nous racontent « Pour nous, c'est assez rapide, on passe environ 10 minutes sur scène. Je ne me vois pas faire ça tout le temps, mais franchement, c'est une chance. On était entre 50 et 100 candidates et seulement 6 ont été prises. Une aventure comme ça, c'est une fois dans une vie. » Avis aux amateurs des beaux-arts désormais, ou plutôt avec quelques lettres en moins, car si l'on retire le A et le U de Beau, on peut se rendre sur la commune de B, avec 24 heures en page 26. B et art, avec un S bien sûr, B et art n'est plus une expo de sculpture, point d'exclamation. Alors oubliez vos habitudes, puisque le tracé modifié de cette exposition en plein air n'est pas le seul changement de cette édition plus que jamais acquise au génie du lieu. Alors qu'en est-il donc, puisque ce n'est plus une expo de sculpture? À la place, on parle plutôt de art in situ ou d'œuvre contextuelle. Les artistes ne viennent plus avec une sculpture finie à installer, ils créent à partir du lieu, avec ce qui s'y trouve, des plantes locales, avec l'histoire du parc ou encore les écosystèmes vivants. L'œuvre dépend donc du site et elle n'existe pas ailleurs. On est proche du land art ou de l'art environnemental. Certaines œuvres poussent désormais puisque ce sont des plantes, contrairement à une sculpture classique qui elles sont désormais donc instables, temporaires et vivantes. Des œuvres qui deviennent une expérience à vivre, pas juste un objet à regarder. À voir donc à B au parc Zilassi jusqu'au 30 octobre. Et finalement, le journal Le Temps en page 30 qui lui rouvre un souvenir d'enfance pour beaucoup. Pingu, 40 ans d'une glissade folle de la SSR. Pingu, comme l'appelait ma grand-mère, ce dessin animé à succès lancé en 1986, pourrait revenir sous l'égide du studio Hardman. Une chercheuse de l'université de Lausanne, Chloé Hoffmann, raconte cette entreprise inouïe par laquelle la TV publique suisse a lancé un pur produit commercial avec un merchandising qui cartonnait puisque le Bieler Tagblatt parlait en 1990 déjà de sommes à 6 chiffres et en 1994, près de 800 produits dérivés se sont vendus dans le monde. L'animation est un puissant levier, nous raconte-t-elle, stratégique pour attirer les enfants. Et quand on vend de l'audiovisuel avec le merchandising, tout le monde y gagne. Mais la cruelle ironie de cette histoire, c'est que la SSR n'a même pas su profiter, ou pu en tout cas profiter de ce boom Pingu, puisque en 1991, une société partenaire réinjecte 700 000 francs dans la série et prend par là même tous les droits de diffusion hors d'Europe. Conclusion, donc, comme le disait si bien Pingu lui-même, nut nut.

Camille Saint-Saëns, c'est sa symphonie numéro 1 en mi bémol majeur. Le deuxième mouvement, une marche et un scherzo dans l'interprétation de la Philharmonie Südwestfalen, dirigée par Nabil Sheata. Juste après, cette pièce pittoresque pour piano d'Emmanuel Chabrier, une danse villageoise sous les doigts d'Aldo Ciccolini.

Le grandiose d'un sujet avec la malice d'un contre-sujet tout en double croche subtile. C'est le génie de Mozart qui s'exprime, bien sûr, dans ce final du Gloria de sa grande messe en ut cum sancto spirito. John Eliot Gardiner à la tête de l'ensemble des English Baroque Soloists et bien sûr des voix du Monteverdi Choir.

Un menuetto, c'est ainsi qu'est indiqué ce deuxième mouvement du quatuor à cordes numéro 5 en la majeur de Ludwig van Beethoven, sous les doigts herschés cette fois-ci du Prazak Quartet.

0: C'est presque un rêve. On est censé se lever du bon pied, mais c'est pas pour ça qu'on n'a pas le droit de se rendormir quelque temps. Träume, träume, du mein süßes Leben, un lead pour soprano et piano à l'origine, mais ici transcrit pour orchestre, signé Richard Strauss. Elisabeth Schwarzkopf nous l'interprétait avec le London Symphony Orchestra dirigé par George Zell. Il est 7h42, alors c'est du bon pied donc sur Espace 2.
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3: Il est 10h. Malgré la lumière ambiante, je suis dans une demi-pénombre. La luminosité n'est pas la qualité première de l'atelier. Je ne m'en suis pas soucié en le choisissant. Dès le matin, je dois recourir à la lumière blanche des plafonniers. Jusqu'au soir, je serai également privé de ciel. Je n'ai pas non plus pensé une seconde que le ciel pourrait me manquer. En m'installant ici, j'ai fait vœu de dénuement et surtout de silence. À peine entré, le poids soudain palpable du silence. L'atelier est une boîte de silence malgré son environnement plus que bruyant, si je me réfère au carrossier qui vit sa vie juste en face de chez moi. Mais pas une voix ne se fera entendre de toute la journée et à aucun moment je ne desserrerai les dents. Je vise une vie sans parole, si possible pas de radio, mais de temps à autre, quand l'anxiété est trop forte, un peu de musique. Un disque que j'écoute en boucle par paresse d'en choisir un autre. La musique ne porte pas atteinte à la tranquillité du lieu, même si elle peut déchaîner les pensées les plus folles. Encore faut-il l'écouter, ce que je ne fais pas toujours. En peignant, souvent, je ne lui demande rien, juste un peu de présence. Le silence règne dans l'atelier, si violent au bout d'un moment que je me résous à écouter Anke Felek dans Bach. Contemplation, mon disque préféré, passé en boucle des jours et des jours à Malakoff. Il n'a jamais quitté mon lecteur de CD. En ce temps-là, je ne connaissais pas les plateformes. Le revoilà. La musique, en s'élevant, fait le lien entre l'ancien et le nouvel atelier.

Ces quelques lignes extraites de Compter les jours d'Alain Weinstein qui vient de sortir au Seuil dans la collection Fiction et compagnie. Alain Weinstein, j'y reviendrai tout à l'heure, a dû quitter France Culture en 2014 et puis c'est par un enchaînement de hasards qu'il se retrouve grâce à Paloma, sa fille, à aller dans un atelier qu'il renoue avec ses premières amours vers la peinture, peinture qui était entrée dans sa vie en même temps que l'écriture quand il avait 15, 16, 17 ans, puis qu'il avait délaissé pour commencer sa carrière à la radio, carrière paradoxale, parce qu'on l'entendra également dans un extrait tout à l'heure, la parole n'a pas été son fort, et puis il était vite empêché quand il se retrouvait en studio, mais ça ne l'a pas empêché précisément d'inventer les nuits magnétiques en 1978, que je n'ai pas connues mais qui ont marqué leur époque. Et puis c'est pour ma part, grâce à Du jour au lendemain, qu'il a commencé en 1985, pendant 29 années qui lui ont permis d'accueillir pas loin de 7000 plumes, que j'ai pu le découvrir. Il y avait également Surpris par la nuit en 1999. La peinture l'a accompagné aussi à côté de la radio parce qu'il était passionné de la production artistique de nombre de ses contemporains. Il a tenté en 1992 d'ouvrir sa propre galerie, mais cela n'a pas duré bien longtemps. Pour ma part, j'ai souvenir avec un petit frisson dans la nuque de la fois où, alors que j'étais à Montreux, que j'avais mis mes écouteurs et que je m'apprêtais, comme pratiquement tous les jours, à écouter Du jour au lendemain, d'avoir entendu ceci. Et puis c'est une petite larme à l'œil que je vous propose d'écouter ce générique.

0: du jour sans lendemain. Plutarque, comment écouter? Que diriez-vous d'un homme qui, allant chercher du feu chez son voisin et trouvant la flamme si limpide, y resterait à se chauffer et ne songerait plus à retourner chez lui?
1: J'apprenais donc qu'il en était fini d'Alain Weinstein à cette heure très avancée de la nuit à la radio. On avait pu le sentir venir un petit peu en amont, comme chez Colette Fellous, et puis cela se précisait. J'étais censé prendre un train et je suis allé marcher au bord du lac. J'avais besoin de vivre ce moment seul avec l'immensité et j'ai eu confirmation une demi-heure plus tard que c'en était fini. Il l'a annoncé comme ça.
0: Ne me demandez pas de quoi demain sera fait. Demain, c'est aujourd'hui sans demain. Le saut périlleux. J'essaierai de rouler sur moi-même pour atténuer l'impact. Une fois franchi la porte B de la maison de la radio, je traverserai le pont, puis je me mettrai sans doute à l'affût d'échappées prometteuses. Qui sait ?
1: Alain Weinstein fait toujours partie de ma vie parce qu'il a une œuvre de romancier, de poète, que nombre de ses entretiens sont encore trouvables en ligne ou ailleurs, avec des voix, des plumes qui souvent rechignaient à aller en studio, à part si c'était avec lui. J'ai souvenir notamment de Christian Gailly, avare de paroles, tous ses livres. J'ai fait une chronique à son propos, se rapprochait du jazz et de la musique classique. Mais on sent dans ce moment avec Alain Weinstein, qui laissait une grande place au silence, la difficulté à être au plus juste et ce qui donne cette tonalité qu'on trouvait dans ses livres un peu absurde. Et puis également Patrick Lhopin, dont il a aussi été question dans une chronique du Saltimbouquiniste, ces deux voix graves qui acceptaient de forger dans le silence une parole essentielle. Pour se quitter, avant d'écouter un morceau de Dominique A qui me semble de circonstance, envie de vous lire encore un petit extrait de Radio Sauvage, dans lequel Alain Weinstein revient sur son parcours à la radio. Et puis c'est d'autant plus émouvant qu'il le fait quelques années après les 20 ans de Du jour au lendemain et que par moments il promet qu'il ne parlera plus de lui avant 2025, soit les 40 ans d'une émission qui finalement n'aura même pas fêté ses 30 ans. J'aime peut-être moins les livres finalement, moi qui leur consacre l'essentiel de mon temps, que leurs rayons ultraviolets, invisibles, mais qui vous pénètrent complètement au point qu'on peut faire corps avec eux. Ils se glissent en vous et vous vous glissez en eux, exactement comme si vous les aviez écrits. L'interview, dans ce cas, consiste en une espèce de duo où l'auteur et vous en faites entendre la mélodie. Les mots, en un certain ordre assemblé, ne donnent pas un sens. Ce sont le plus souvent des fouillis de bribes qui ne collent pas. Un livre est toujours l'œuvre de chacun. Et dans mes entretiens, je tente de coller des morceaux et surtout, je le répète, de faire entendre la mélodie.
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Dominique A et sa chanson « Chemise à fleurs », le choix de notre saltimbanquiste pour sa chronique du jour que vous retrouverez bien évidemment sur les plateformes numériques de la RTS.

0: On quitte Paco de Lucia qui, de sa guitare acoustique, nous interprétait sa propre pièce « Gloria al Niño Ricardo ». Pour clore cette heure du bon pied, mais qui va nous mener au rendez-vous important aux heures pleines, ce sont les informations, bien sûr. Et comme je l'ai dit tout à l'heure, vous retrouverez Karim Karkani dans les podcasts de la RTS. Mais pour l'heure, sur Espace 2, il est 8h.
1: Cléa Favre.
2: Les charges s'alourdissent à l'encontre de Jessica Moretti. La patronne du Constellation a été inculpée de faux dans les titres hier lors de son audition. Les procureurs la soupçonnent d'avoir falsifié à l'époque une facture portant sur la fameuse mousse qui a pris feu le 1er janvier. Mais pour Nicolas Meyer, avocat de Jessica Moretti, cette inculpation ne signifie rien.
3: Par rapport à cette nouvelle mise en prévention, en réalité c'est un non-événement. On est en train de parler d'une problématique de facture et de la manière dont elle aurait été comptabilisée il y a plus de 10 ans. Ça n'a strictement aucun lien avec la tragédie de Crans-Montana. Je crois que tous ceux qui s'intéressent véritablement aux résultats des enquêtes ne s'intéresseront que très peu à cette facture et cette mise en prévention. Et puis peut-être que certains, ceux qui souhaitent à nouveau diaboliser les époux Moretti, y accorderont plus d'importance, mais j'espère qu'ils seront minoritaires.
2: Des propos recueillis par Émilien Verdon et Fabiano Citroni. Un groupe dentaire sous le feu des critiques, les cliniques B1, qui comptent 10 cabinets et un laboratoire en Suisse romande. Surfacturation, actes inutiles, problèmes de stérilisation, les manquements y seraient très nombreux. Selon une enquête dévoilée hier soir dans le 19h30 de la RTS, le dossier est entre les mains du service de la santé publique du canton du Jura, Gaël Klein.
4: Les autorités sont bien informées d'éventuels problèmes avec des cabinets dentaires dans le Jura. En réponse à une intervention parlementaire, le gouvernement n'en dira pas plus en raison du respect du droit d'être entendu des parties concernées ainsi que du secret de fonction applicable aux procédures en cours. Nos confrères de la TV ont recueilli plus d'une dizaine de témoignages d'anciens collaborateurs et de patients. Ils contiennent de vives critiques liées à des objectifs de rendement, par exemple à des soins facturés plus chers que la normale, mais aussi à l'emploi de personnel non qualifié ou d'instruments simplement désinfectés et non stérilisés. La ville de Moutier a notamment retiré le mandat que le groupe avait dans les écoles après avoir constaté une explosion inexpliquée de traitements dentaires prescrits aux élèves. Contacté par la RTS, l'administrateur du groupe écrit ne pas vouloir répondre à des questions dont la formulation est associée, selon lui, à des informations de départ incomplètes. Il ne commentera pas des hypothèses qu'il estime erronées, mais il assure collaborer sereinement avec le service jurassien de la santé publique.
2: Le chef de la diplomatie iranienne appelle le Liban à sauver son pays contre son vrai ennemi, Israël. On pourrait croire que c'est l'Iran qui a occupé un cinquième du Liban, déplacé un quart des Libanais et bombarde le pays quotidiennement. Si le Liban avait été une monnaie d'échange pour l'Iran, nous aurions conclu un accord depuis longtemps, écrit le ministre iranien des Affaires étrangères sur le réseau social X. Hier, Beyrouth avait sommé Téhéran de ne plus intervenir dans ses affaires internes, et ce alors que l'Iran a conditionné tout accord avec les États-Unis à l'arrêt définitif des hostilités au Liban. Et la région ne va pas vers un apaisement. Cette nuit, l'Iran a visé des bases américaines au Koweït et à Bahreïn avec des missiles et des drones. De son côté, l'armée américaine dit avoir frappé des radars iraniens. Elle a aussi abattu des drones tirés par Téhéran en direction du détroit d'Ormuz. Cette escalade intervient alors que les deux pays tentent de parvenir à un accord. Objectif, mettre fin aux hostilités déclenchées le 28 février. On s'inquiétait de leur fréquentation en baisse, mais les choses s'améliorent grandement pour les cinémas. Au premier trimestre, les entrées ont bondi, plus 30% en Suisse romande. Deux locomotives du box-office y sont pour quelque chose, Natacha Van Kutsem.
5: Vous avez peut-être franchi les portes des salles obscures pour visionner le biopic Michael, qui retrace la vie du roi de la pop, ou Le Diable s'habille en Prada 2. Ces films ont clairement attiré les foules et les chiffres parlent d'eux-mêmes. Au milieu du mois de mai, plus de 360 000 spectateurs se sont rendus au cinéma. Un an plus tôt, il n'était que 100 000. Les salles obscures ont retrouvé leur public, indéniablement porté par plusieurs succès du box-office, selon l'Office fédéral de la statistique qui a publié ses bons résultats hier. Pour confirmer cette tendance annuelle, il faudra encore attendre la sortie ces prochains mois du très attendu The Odyssey de Christopher Nolan. Les Américains seront les premiers à le découvrir. Ce sera en juillet, puis viendra le tour de l'Europe. En fin d'année, Denis Villeneuve sera à la manœuvre pour présenter le troisième volet de Dune, deux longs métrages qui devrait également attirer les cinéphiles et gonfler encore un peu plus ses bons résultats de fréquentation.
2: Alexander Zverev, Flavio Cobolli. C'est la finale du tableau masculin de Roland-Garros demain. On parle bien sûr tennis. La présence à ce stade du joueur italien est une relative surprise. Mais pour Alexander Zverev, c'est une chance avec un grand C de décrocher enfin un titre en grand chelem, Grégoire Augier.
6: La quête d'un titre majeur va peut-être enfin prendre fin pour Alexander Zverev. Le numéro 3 mondial n'a jamais été aussi proche de remporter un titre du Grand Chelem. Après s'être incliné trois fois en finale d'un majeur, beaucoup pensaient que l'Allemand avait laissé passer sa chance. Surtout avec l'avènement des Sinner et Alcaraz, Alexander Zverev donnait l'impression à 29 ans d'être irrémédiablement dépassé par la nouvelle génération. Mais dans ce Roland-Garros 2026, le natif d'Hambourg a su profiter des circonstances. Avec les abandons précoces de Sinner et Djokovic, il est très vite devenu le grand favori. Un statut qu'il a su gérer à la perfection, sans jamais avoir été bousculé. Hier, en demi-finale, il a délivré une prestation solide pour écarter Jakub Mencik. Après ses échecs à l'US Open en 2020, à Paris en 2024 et en Australie l'an dernier, Alexander Zverev a une chance en or de remporter un titre du Grand Chelem, à lui de ne pas la manquer.
2: Un mot encore de la météo avant de terminer. Ce matin, le soleil domine malgré quelques passages nuageux parfois denses. Cet après-midi, le temps restera sec avec le développement de quelques cumulus sur les reliefs. Les températures atteindront 24 degrés. Demain, attendez-vous à une journée ensoleillée, là encore, avec juste quelques voiles nuageux, mercure similaire.
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0: Avec Bastien Meucli en régie, merci à vous d'avoir choisi Espace 2 pour vous lever du bon pied en cette matinée. Ne manquez pas à 8h15 notre concours, ni à 8h30 la chronique de Jacques Poget. Et sous les coups de 9h moins quart, téléphone à Martin Jollet du festival Lavo Classique. Le tout porté par la programmation musicale d'Espace 2.

Une suite intitulée Dioclésiane de Henry Purcell, son ouverture à l'instant dans l'interprétation du Freiburger Baroque Orchester sous la direction de Gottfried von der Goltz. À l'enseigne du Bon Pied sur Espace 2, d'ici quelques minutes, ne manquez pas notre concours.

0: Le Zegziches Vocal Ensemble, ainsi que le Quartetto Rotterdam. Toutes et tous sous la direction de Matthias Jung, à l'instant dans ce Benedictus, cinquième mouvement de la Missa Tango de Martin Palmeri, aussi appelée Missa à Buenos Aires. 8h15 sur Espace 2, vous savez de quoi il en retourne.
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Anton Koppmann aux grandes orgues, je ne sais où, mais ça doit être quelque part dans le nord de l'Europe, pour ce fameux choral Schubler de Jean-Sébastien Bach, transcrit depuis l'une de ses propres cantates, qui nous dit de nous réveiller, puisqu'il est 8h24 sur Espace 2. 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

0: L'orchestre du Capitole de Toulouse dans cette belle excentrique d'Offenbach. Juste après ces quelques notes de Mendelssohn que j'avais mis ailleurs sur ma feuille, que j'ai un peu cherché là, mais en fait je l'ai sous les yeux en plein milieu. Quatre pièces pour quatuor à cordes. Scherzo en la mineure, c'est son deuxième mouvement. Le Minguet Quartet nous l'interprétait. 8h30 tout pile sur Espace de l'heure de la chronique de Jacques Poget.
1: Chers amis, Milady.
2: Vous. Le plaisant Jack.
1: Alors aucun de vous n'est venu me sauver parce que je lui manquais ?
0: Mais vous ne manquez toujours, Jacques. Bonjour.
3: Bonjour, Marin. Depuis le temps que vous me recevez le samedi matin, si je vous dis revue saisonnière, vous voyez de quoi il retourne, comme disait Daniel Rosis.
0: De quoi il retourne, oui, absolument.
3: Alors, de quoi il retourne, c'est une expression piquée aux joueurs de cartes quand il retourne une carte pour découvrir l'atout. Donc, journal saisonnier en juin, l'atout, c'est...
0: La couleur des jours,
3: bravo,
0: le
3: Marin.
0: Journal, qui est donc sa livraison d'été, j'imagine.
3: Voilà, elle vient d'arriver, une bonne cuvée qui fait la part belle à une intéressante Genferei. Oui, une nouvelle genevoiserie, mais apparemment tout à fait recommandable celle-ci. Une fête qui s'appelle Grand Juillet. Ça commencera le 4 juillet, un samedi, et se terminera le dimanche 12. 20 écrivaines et écrivains sont invités à de grandes choses. Grand insolite, grand échange, grand pyjama. Mais oui, un pyjama littéraire. Grand repas, grand échange et bien sûr, grande bibliothèque et grand café. Cette nouvelle fête littéraire se déroulera dans des lieux pour la plupart grandement insolites et le programme est déjà en ligne. www.grandjuillet en un mot sans espace, grandjuillet.ch. La couleur des jours a pris, grâce à Grand Juillet, un petit accent grison, un accent romanche avec des textes de Leta Semadeni qui écrit en romanche et en allemand, et de Denise Mützenberg, la vaudoise de Genève qui écrit des poèmes en romanche. La première aura au Grand Juillet un grand échange avec la remarquable et sympathique Violaine Béraud, spécialiste de l'intelligence artificielle devenue bergère puis écrivaine dans ses Pyrénées natales. Et Denise Mützenberg invitera le traducteur et poète Christian Virda, prix suisse de littérature, de belles conversations en perspective, le programme en déborde.
0: Alors j'imagine qu'il y aurait beaucoup à dire sur le numéro estival,
3: oui,
0: de cette couleur des jours.
3: Oui, par exemple sur lire les silences de Vanessa Kojo-Karu, je ne sais pas comment on prononce son nom roumain, un essai photographique et littéraire sur les secrets de famille et le récit de vies oubliées de nos aïeux. Mais je m'arrête là parce que j'ai envie de vous parler d'autre chose tout à fait différent. L'action intitulée « Les nommés par leur nom » aura lieu dans une semaine à Neuchâtel et dans 15 jours, les 20 et 21 juin, à Genève et Lausanne, dans cette ville alémanique et une seconde fois à Neuchâtel d'ailleurs.
0: Rappelez-nous, Jacques, d'ailleurs, ce que c'est que cette action « Les nommés par leur nom » ?
3: Alors, c'est un rappel annuel du drame des migrants qu'on laisse se noyer dans la Méditerranée. Tous les noms qu'on peut retrouver sont inscrits, puis dits à haute voix pour les arracher à l'oubli. Une action symbolique, émouvante, pour rappeler à la population et aux autorités suisses le sort tragique de ces êtres humains dont le tort est d'être nés dans des endroits invivables. Une pétition en ligne est déjà en ligne pour réclamer que les jeunes migrants soient mieux traités, ou plutôt moins maltraités, c'est-à-dire traité conformément à la Convention des droits de l'enfant, une convention que la Suisse a signée, mais ne respecte pas toujours. Vous pouvez signer l'appel sur le site lesnommésparleurnom.ch ou sur le site asile.ch.
0: Et donc pour ce mouvement, vous avez dit, c'est la ville de Neuchâtel qui va le lancer.
3: Oui, ça commence à Neuchâtel, c'est Neuchâtel qui lance le mouvement dès ce mardi avec une expo au Théâtre du Pommier sur SOS Méditerranée et les nommés par leur nom, avec du théâtre vendredi, avec des lectures samedi dans la rue des Chavannes devant la boutique du livre, et puis bien sûr samedi 13 juin devant également la commémoration des migrants disparus. Enfin, le week-end suivant, la fête des réfugiés avec des stands, de la musique et des cérémonies mémorielles. Ces événements sont l'occasion de nous souvenir qu'en notre nom, la Suisse officielle participe par d'importants financements à la répression qui se durcit fortement de la part de l'Union européenne. Nous versons entre 55 et 62 millions de francs par an à Frontex, la force européenne qui empêche les migrants de passer les frontières. donc Manu Militari. Bientôt, ces gens seront envoyés dans des pays tiers pour y être internés. On appelle pudiquement hub de retour ces camps qui seront situés hors d'Europe. Les migrants y seront détenus en attendant d'être renvoyés dans leur pays d'origine. Même si le nombre de requérants a baissé de 20%, l'Union européenne estime que la pression politique intérieure anti-migrants n'a pas diminué et qu'il faut donc renforcer le dispositif. La Suisse paye déjà 2,4 millions chaque année pour des camps d'internement en Grèce pour les mineurs non accompagnés. C'est là qu'ils sont parqués, notamment sur l'île de Samos, à 500 dans des installations prévues pour 200 personnes. Alors on ne dit pas camp d'internement, mais zone protégée
0: oui, ça,
3: pour les mineurs.
0: Plus, c'est plus politiquement correct.
3: Ce qui n'est pas politiquement correct, c'est le hasard du calendrier cette année. La journée neuchâteloise, les nommés par leur nom tombent sur un week-end de votation. Alors n'oubliez pas votre carte de vote en allant saluer les plus de 60 000 êtres humains noyés en Méditerranée, 60 000 morts dont beaucoup de femmes et d'enfants. Personne ne s'aventure pour le plaisir sur les chemins de l'exil. On peut penser que les milliards dépensés année après année par la forteresse Europe pour se protéger des requérants seraient plus efficacement investis pour réduire les causes de la migration dans les pays d'origine des migrants. Parce que non, vraiment personne ne s'aventure pour le plaisir sur les chemins souvent mortels de l'exil.

Un intermède extrait de la sonate pour violon et piano de Claude Debussy, Piotr Andrzejewski au piano et Victoria Mulova au violon.

Un prélude signé Leos Janáček, qui était dans son prélude de la petite renarde rusée, avec l'interprétation du Wiener Philharmonique.

0: Robert Schumann et son premier trio pour piano, violon et violoncelle. Le deuxième mouvement, Lebhaft, dans l'interprétation du trio Wanderer. Et puis c'est un petit hasard tout de même de la programmation musicale et de l'horloge, mais je suis en ligne avec quelqu'un qui s'y connaît bien dans cette musique de trio pour piano. Bonjour Martin Jollet.
1: Bonjour Marin, comment vas-tu?
0: Mais ça va bien, et toi?
1: Super.
0: Oui, cette musique de Schumann, c'est beau, hein?
1: Ah, c'est magnifique. D'ailleurs, c'est parmi les premiers trios que j'ai pu jouer dans ma vie et c'est vraiment, vraiment sublime.
0: Alors, si on vous a en ligne, Martin, c'est pour présenter le Lavo Classique, institution désormais, s'il en est, dans le paysage culturel vaudois, roman pendant l'été. Cette fois-ci, ce sera donc du 19 au 28 juin pour sa 23e édition. On va présenter un tout petit peu en largeur ce festival Lavo Classique. Comment se présente cette édition 2026? Une édition plutôt traditionnelle ou avec quelques surprises, Martin Jollet?
1: Alors, merci déjà de me recevoir. L'édition de la 23e édition de Lavo Classique sera extrêmement particulière. On essaye toujours de faire à la fois avec des choses classiques et de la modernité, des choses qu'on essaie de rendre un peu uniques. On fait des balades dans les vignes de Lavo avec des musiciens. Malheureusement, elles sont complètes, donc il sera plus possible pour les auditeurs de venir s'y inscrire. Mais on fait aussi des grands concerts très traditionnels et des concerts un peu plus originaux, comme je le disais.
0: Quels sont les lieux investis par le Lavo Classique?
1: Alors, donc toute la région du Lavo, mais notre épicentre se trouve à Cuy. Mais on a également des grands concerts à Vevey, des événements à Arran également. Toute la région du Lavo sera investie. On joue en général dans des temples ou dans des églises.
0: Peut-être même dans des caveaux. Également.
1: Exactement. Au bord du lac et dans des caveaux pour les événements off, donc pour les événements en entrée libre. Mais pour les événements en entrée payante, c'est en général au temple de Cuy qui est notre épicentre.
0: D'ailleurs, oui, j'ai sous les yeux la programmation, elle est assez longue, on ne va pas avoir le temps de tout donner en détail, sure. Mais s'il faut parler d'un concert peut-être en particulier, lequel ce serait, Martin Jollet? Tout d'abord, dans peut-être la programmation principale.
1: Bien sûr, alors c'est difficile de choisir, bien sûr, hein. C'est comme choisir entre ses enfants. Moi, il y a un concert pour lequel j'ai vraiment hâte d'être dans le public, c'est celui de Jean-Baptiste Doulcé qui a lieu le 20 juin à 20h à Cuy, qui sera un concert absolument unique. Vous parliez d'événements originaux, puisqu'il y aura donc du répertoire pour piano en première partie, jusque-là rien de révolutionnaire, mais la chose vraiment unique, c'est que Jean-Baptiste Doulcé est un improvisateur de génie. Et donc, il peut improviser dans n'importe quel style et sur n'importe quel thème. Et donc, voilà, il piochera dans des papiers, des propositions faites par le public, voilà, de thèmes de votre choix et dans des styles de votre choix. Donc, il pourra jouer le thème de I Will Survive dans le style de Brahms, par exemple. Et ça risque vraiment d'être un moment unique qu'on ne peut pas voir ailleurs. Et voilà, je recommanderais vraiment de venir à ce concert-là.
0: Comme c'est souvent d'ailleurs avec l'improvisation, hein, c'est toujours des moments assez, assez amusants et participatifs pour le public. Vous avez parlé,
1: absolument,
0: Martin Jollet, d'un festival off également, peut-être l'occasion de découvrir la musique autrement.
1: Absolument. Le festival off, donc, est un festival en entrée libre qui a principalement lieu à Cuy, soit au bord du lac, soit dans des caveaux, donc vraiment chez les vignerons. Et en effet, il y a aussi des concerts traditionnels de musique classique. Il y a aussi des concerts de musique un peu plus traditionnelle ou folklorique, voilà, de différents folklores. Là, cette année, on va avoir du Zimbabwe, de la Serbie. Voilà, on va avoir un peu de tout. Mais aussi plutôt des jeux autour de la musique, donc et des événements assez festifs. Donc cette année, il y a notamment trois événements festifs qui sont assez uniques, qui sont un blind test en live où des vrais musiciens vous joueront des extraits. Il faudra choisir et trouver les bons extraits. Il y a du classique, il y a du pop, il y a du traditionnel, avec plein de lots à gagner. Il y a aussi un karaoké en live où vous pouvez vous inscrire jusqu'à la veille avec les chansons que vous voulez et vous serez accompagné par des vrais musiciens. Et il y a aussi une soirée film où, sur un film muet, des pianistes improviseront la musique de film. Donc voilà, c'est des choses assez, assez uniques qui auront lieu au Caveau Potra à Cuy.
0: Eh bien, merci beaucoup, Martin Jollet, de nous avoir présenté, en bref, la programmation du prochain festival Lavo Classique qui aura donc lieu, on l'a dit, hein, du 19 au 28 juin. Et puis, je rajouterai encore peut-être un spectacle, c'est celui de Béatrice Nani et Alice Boussinaro qui seront le vendredi 26 juin. La raison à cela, c'est parce que je me suis mis dans un petit studio pour vous téléphoner, Martin Jollet, parce qu'elles sont en train de s'installer dans le grand studio à côté. Elles sont avec Bastien Meucli, elles seront nos invitées en jouer jouer tout à l'heure. Elles vont se produire en direct dans notre studio. Ça sera l'occasion de révoquer une fois de plus ce festival Lavaux classique et peut-être d'autres choses également. Merci beaucoup, Martin, et puis à bientôt.
1: Merci, Marin. Bonne journée.

Personnellement, je trouve que c'est de la musique qui fait beaucoup de bien à entendre. Ça tombe bien, c'est de la musique de consolation. Ce motet pour chœur à six voix, Tröstet, tröstet, mein Volk, signé Heinrich Schütz, avec la Capella Augustana et Matteo Messori à l'orgue.

0: On quitte Hubert Parry et son nonnet. Ça fait beaucoup de monde à présenter pour flûte au bois, cor anglais, deux clarinettes, deux bassons, deux cors. Il est en si bémol majeur. Son deuxième mouvement, Allegro Molto. Mais heureusement, les instrumentistes réunis sur un nom d'ensemble, Capricorne. Vous retrouverez Jacques Poget sur les plateformes numériques de la RTS, bien sûr. Puisque sur Espace 2, au rendez-vous aux heures pleines, ce sont les informations. Il est 9h.
1: Cléa Favre. Des points de vente ouverts 24 heures sur 24, la Migros y songe. Un magasin pilote devrait ouvrir ses portes le mois prochain à Herisau, en Appenzell Roads extérieures. D'autres pourraient suivre. Mais ce projet de magasin ouvert non-stop soulève encore bien des questions, Katia Scher.
2: L'affaire était déjà compliquée pour son point de vente de Herisau, retardé pour des raisons administratives. Alors concrètement, ces magasins devraient fonctionner normalement la journée avec leur personnel pendant les heures d'ouverture pour se transformer ensuite en libre-service. Les clients pourront accéder au magasin avec leur téléphone portable et régler leurs achats aux caisses automatiques. Les caméras et les capteurs, eux, seront là pour assurer la sécurité. Personne n'aura donc à travailler la nuit, mais le projet déplaît quand même au syndicat qui estime qu'ouvrir au milieu de la nuit et le dimanche est inutile et que les petits commerçants seront lésés parce qu'ils n'ont pas les moyens de telles infrastructures pour rester ouverts tout le temps. Et sans même parler de ces oppositions, l'intérêt pour Migros de tels points de vente reste à vérifier. D'autres chaînes s'y sont déjà risquées, avec succès pour certaines comme Valora, alors que d'autres encore, comme l'ancienne Spar, y ont renoncé à cause de problèmes de sécurité.
1: Ruag a payé une rançon à des pirates informatiques. Les hackers avaient ciblé la filiale américaine du groupe d'armement l'automne dernier. « Nous avons payé un petit montant et nous avons heureusement récupéré toutes les données », a déclaré Jörg Röttli. Le président du conseil d'administration s'exprimait sur SRF sans préciser de chiffres. Cette décision va à l'encontre des recommandations de l'Office fédéral de la cybersécurité. Selon lui, payer une rançon, ça encourage de nouvelles attaques et ça contribue au financement d'activités criminelles. Le canton de Vaud fait face à une flambée de gale. En clair, un nombre de cas plus élevé que d'habitude dans certaines régions. La gale provoque de sévères démangeaisons. Elle reste néanmoins une maladie rare, même si elle se transmet facilement. Thierry Fumeau, médecin cantonal vaudois, rappelle que bien qu'embêtante, la maladie se soigne très bien. Pour lui, la situation est sous contrôle.
3: Dans une situation où on a une petite flambée comme ça, les médecins sont sensibilisés, on leur a écrit, on leur a rappelé les critères diagnostiques. Et puis, il faut dire que s'il n'y a pas de pédiatre, un généraliste, un médecin de famille, un médecin de premier recours ou une permanence peuvent faire ce diagnostic. On peut faire soit des traitements par crème, mais nous recommandons un traitement par la bouche. C'est un médicament qu'on prend une première fois, puis 15 jours plus tard et qui a une efficacité de 100%. L'acarien ne résiste pas en fait à ce médicament.
1: Des propos recueillis par Camille Bess. Des suites à l'incendie du foyer d'État à Vernier, le tribunal fédéral confirme les peines décidées par la justice genevoise. En 2014, un feu avait causé la mort d'un résident et blessé une quarantaine de personnes réfugiées. Dans un arrêt publié mercredi et cité hier par la tribune de Genève, les juges valident la condamnation infligée au coordinateur incendie de l'hospice général ainsi qu'aux deux agents de sécurité pour homicide et lésions corporelles par négligence. Leur grief, avoir mal géré l'évacuation et contribué à la propagation du feu. L'État devra indemniser les victimes. 86, c'est le nombre de drones interceptés cette nuit par Moscou. Les engins étaient déployés autour de Saint-Pétersbourg, ville où se déroule en ce moment un important forum d'investissement. Annonce du gouverneur régional ce matin, il demande aux habitants de cette zone de rester chez eux et de ne pas sortir. Les joueurs iraniens disputeront bien la Coupe du monde de football. Ils ont obtenu leur visa américain, ainsi que le personnel d'encadrement. Néanmoins, selon l'agence iranienne Fars, plus d'une dizaine de personnes actives au niveau sportif ou médical se sont vues refuser l'entrée sur le territoire. Quelques heures après cette annonce, les États-Unis ont fait part de nouvelles frappes contre Téhéran, et ce, malgré le cessez-le-feu théoriquement en vigueur depuis le 8 avril. En football, mais sur le terrain cette fois, l'équipe de Suisse masculine affronte ce soir l'Australie à San Diego, en Californie. C'est l'ultime match de préparation de la troupe de Murat Yakin avant son entrée en lice dans une semaine à la Coupe du Monde. Cette rencontre doit permettre d'effectuer certains réglages importants et surtout de renforcer la confiance avec un résultat positif, Bernardin Lehmann.
4: Cette partie contre les Australiens n'est de loin pas anodine, même si forcément les Suisses n'ont pas encore parfaitement digéré le décalage horaire. La rencontre aura lieu à midi, heure locale, 21h en Suisse, car c'est à cette heure-là que Dan Endoy et ses coéquipiers joueront leurs 3 matchs de groupe. Mais le joueur vaudois ne devrait pas aujourd'hui souffrir de la chaleur.
5: Moi je m'attendais à un petit peu plus de chaleur. Au final en Suisse il fait un peu plus chaud qu'ici. Mais non, pour moi c'est la température parfaite pour jouer au foot. Pas trop chaud, bon et... Le fait qu'il y ait du jet lag, c'est sûr que les premiers jours, c'est un peu compliqué. On se réveille un peu tôt, là, en ce moment, 6h pour moi. Donc, c'est quelques jours d'adaptation. L'hôtel est top. Franchement, on a tout pour être bien. Et le terrain d'entraînement aussi, parfait pour pouvoir s'entraîner et bien préparer les matchs.
4: Et ce match contre l'Australie, 8e de finaliste de la dernière Coupe du Monde, apportera à Mouratiakine des enseignements certainement précieux pour l'entrée dans le Grand Bain samedi prochain face au Qatar. Bernard Alemann, RTS Sport, San Diego.
1: Suisse-Australie, coup d'envoi à 21h à suivre sur RTS 2. Et l'équipe de Suisse féminine prend, elle, la première place de son groupe en qualification pour la Coupe du Monde 2027. Large victoire hier soir, 6-1 contre Malte dans le nouveau stade de Lugano. Prochaine échéance mardi à Lurgan. Les joueuses affrontent l'Irlande du Nord qu'elles avaient battue 2-0 à la Tuyère le 3 mars dernier. Deux mots de la météo avant de se quitter. Ce samedi, le temps est assez ensoleillé malgré quelques nuages matinaux et quelques cumulus en montagne cet après-midi. Il fera 24 degrés au meilleur de la journée. Demain, le soleil brillera généreusement et les températures resteront stables, 12 au minimum et jusqu'à 24 degrés.
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0: Et avec Bastien Meclier en régie, merci d'être à l'écoute d'Espace 2 pour vous lever du bon pied en ce samedi matin. J'ai d'ailleurs oublié tout à l'heure de donner la réponse à notre concours puisque l'on cherchait le nom d'un compositeur né un 6 juin. Enfin, ça dépend parce que ça faisait partie de la question. Il fallait trouver donc son nom puisqu'on en entendait une musique mystère. En l'occurrence, c'était sa première symphonie signée de Monsieur Aram Khatchatourian, né un 6 juin, mais c'est dans notre calendrier, le calendrier grégorien, puisque lorsqu'il est né sous l'ère soviétique en Arménie, c'était le 24 mai 1903. Le tirage au sort a favorisé Suzanne qui habite à Lutry et qui gagne ainsi 3 bouteilles offertes par les bons sirops Morand à Martigny. Félicitations! Voilà donc pour ce retour sur le concours. Et puis d'ici quelques minutes, nous recevrons nos deux invités enjoués. Pour l'heure, c'est parti avec Carl-Philippe Emmanuel Barre.

0: Carl-Philippe Emmanuel Bach et son concerto pour clavecin, deux cordes de violon, alto et basse continuent en ré majeur. Le premier mouvement Allegretto. Ledger Rémy dirigeait de son clavecin l'ensemble Les Amis de Philippe. 9h14 sur Espace 2, l'heure de notre grande interview.
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0: Les enjoués annoncés en fanfare ce matin sont Béatrice Nani et Alice Bucinaro. Bonjour à toutes les deux.
3: Bonjour.
0: Vous formez ensemble la compagnie Gelsomina et vous donnez plusieurs spectacles durant l'été, voire même jusqu'à l'automne. On va présenter tout cela ensemble. On va avoir la chance de vous entendre également, puisque vous êtes respectivement pianiste et chanteuse. Mais avant de parler de musique à proprement parler, j'aimerais savoir un peu d'où vous venez, Béatrice et Alice. Donc, de quel horizon musical est-ce que vous venez et comment vous êtes rencontrées? On commence peut-être avec vous, Béatrice Nani.
3: Alors, on est toutes les deux franco-italiennes. On a toutes les deux fait nos études à la Haute École de Musique de Lausanne, à des moments différents, parce que Alice est un peu plus jeune que moi. On s'est rencontrées grâce à Paola Landolt, notre metteuse en scène qui dont j'ai eu l'honneur d'être invitée à son festival Les Vilaines Lavandières en 2024. Et elle m'a demandé de venir chanter. Et je lui ai dit que j'aimerais bien ne pas faire juste un récital de chanteuse lyrique, mais de créer un spectacle qu'elle m'a proposé de mettre en scène. Et j'avais aperçu Alice lors des concours du Lavo Classique où j'étais jury, parce que j'avais eu la chance de remporter ce concours quelques années plus tôt. Et je m'étais dit que vraiment, ça avait l'air d'être quelqu'un de super avec qui faire des spectacles. Donc, on est parti dans cette aventure de notre premier spectacle, La Cantatrice empruntée.
0: De votre côté, Alice Bucinaro, bon, on a entendu déjà la Haute École de Musique. Comment est-ce que vous avez choisi cette école et le piano d'ailleurs?
4: Alors, le piano, c'est parce que j'en ai toujours fait depuis que j'étais petite. Et surtout, j'ai fait beaucoup de chant et j'adore les chants.

0: Voilà. Mais après, il y a une vraie différence dans la pratique du répertoire, parce que tout de suite en accompagnement, on travaille avec d'autres musiciens, et puis on apprend à jouer ensemble, on apprend à respirer, on apprend à suivre un musicien, mais aussi à le guider. Il y a le rôle du, on apprend à avoir un rôle de coach aussi, et de proposer une oreille extérieure, surtout avec les chanteurs. On a vraiment le rôle de les aider aussi, de leur donner un regard extérieur, une oreille, et de construire avec eux une interprétation. C'est vraiment de la collaboration. C'est ça qu'on apprend à faire, et pas d'être tout seul.
1: Vous vous souvenez quand Béatrice Nanine est venue vers vous, comme elle nous a raconté, ce qu'elle vous a dit en premier pour vous proposer de collaborer,
0: Absolument.
1: De jouer ensemble?
0: Je crois qu'elle m'a envoyé un message WhatsApp pour me dire « j'ai un projet un peu fou ». Voyons-nous pour en parler. Et quand elle m'a décrit le projet qui mélangeait théâtre, opéra, chanson, moi, c'est ce que je rêvais de faire depuis des années. Donc, j'ai pas hésité longtemps.
1: Béatrice, quand vous lui avez écrit pour la première fois, c'était déjà concret, en tout cas, le spectacle principal, le premier spectacle que vous vouliez faire, ou est-ce que c'était plutôt quand même l'idée générale de monter ce genre de projet, et qu'après le thème est venu, le sujet exact est venu par la suite?
2: Le sujet exact est venu par la suite. C'était très clair pour moi que je voulais quelque chose qui mélange théâtre, chanson, café-concert particulièrement. Mais j'ai écrit le spectacle un peu plus tard, surtout aussi en connaissant un peu Alice, parce que pour moi c'était important d'écrire un spectacle pour nous deux et pas que pour moi, accompagnée par ma pianiste. Pour moi c'était important qu'elle ait un rôle, donc une fois qu'on a un peu appris à se connaître, j'ai écrit ce spectacle pour nous deux, quoi.
1: Eh bien écoutez, puisqu'on en parle, je propose qu'on commence par le début et qu'on écoute un extrait donc de ce spectacle qui s'appelle La cantatrice empruntée. Dites-nous peut-être encore un mot avant d'aller vous rejoindre le piano au fond du studio. De quoi parle ce spectacle, qu'est-ce qu'il raconte exactement, et comment la musique met cela en avant?
2: Alors La cantatrice empruntée, c'est vraiment l'histoire d'une cantatrice d'aujourd'hui, c'est un peu autobiographique, et de son rapport avec la pianiste, avec son répertoire, le répertoire d'opéra qui est parfois un peu désuet, quand on veut porter une parole de femme, une parole féministe, qui est vraiment important pour moi avec cette compagnie. Voilà, ça questionne beaucoup de choses, donc j'ai voulu lier ça à mon répertoire et aussi au répertoire de café-concert. Et à ces chanteuses de café-concert qui, à l'époque, chantaient dans les café-concerts, puis allaient à l'opéra, en rentrant de l'opéra plutôt. Et donc, on va vous interpréter une chanson de Marie Duba, le tango stupéfiant.
1: Eh bien, on se réjouit. Béatrice, Alice, je vous laisse vous lever, rejoindre le Bösendorfer qui se trouve au fond du studio, autour duquel Bastien Meucli, en régie, a positionné ses micros. Donc, pour cet extrait de La cantatrice empruntée, la compagnie Gelsomina, en direct sur Espace 2.

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0: En direct sur Espace 2, Béatrice Nani et Alice Businaro dans cette pièce extraite de leur spectacle La Cantatrice empruntée. Voilà qu'ils reviennent autour de la table pour continuer à parler donc de ces spectacles de la compagnie Gelsomina. Un mot peut-être justement sur cette compagnie, son nom, d'où est-ce qu'il vient ?
1: Alors, c'est moi qui l'ai choisi. Gelsomina, pour moi, c'était important qu'il y ait un lien avec mes racines italiennes et aussi avec l'univers du cirque, du théâtre. Et c'est le nom du personnage féminin de la Strada, de Fellini, que je regardais quand j'étais petite avec mon papa. Et donc, c'est de là que ça vient.
0: Alice, c'est une référence à laquelle vous avez immédiatement adhéré ?
2: Oui, complètement. Ça m'a tout de suite parlé.
0: Comment est-ce que vous montez ensuite ces spectacles, les écrivez ? Est-ce que c'est plutôt quand même vous, Béatrice, qui en êtes à la plume, si je puis dire ? Ou est-ce que c'est tout de même un dialogue aussi qui permet de construire cette pièce ?
1: Alors le premier, c'était moi qui étais uniquement à la plume. Et le deuxième, on l'a écrit ensemble, vraiment toutes les deux. On a composé chacune des scènes. Et ensuite, c'est aussi un travail avec Paola Landolt, notre metteuse en scène, qui vraiment apporte elle aussi sa touche et remanie certaines choses parce qu'elle a cette expérience qui fait qu'elle sait que cette scène fonctionnera mieux si on la réécrit de cette manière-là.
0: C'est aussi elle qui vous apporte le coaching, j'imagine, vis-à-vis du jeu théâtral entre les pièces musicales pour que ça soit pas simplement aussi une simple alternance de pièces. Comment est-ce que vous travaillez avec elle ? Qu'est-ce qu'elle vous donne comme premier conseil ?
2: Avec moi, elle est précieuse en tout cas parce qu'étant pianiste et pas chanteuse, je suis moins formée au théâtre que Béatrice. Et elle a beaucoup de conseils sur le rythme du texte, la façon de dire les choses, comment prendre de la place sur scène et s'installer, enfin, en tout cas pour moi. Et elle met en confiance aussi, ce qui est très important.
0: La présence sur scène, c'est peut-être aussi quelque chose qui est moins enseigné aux musiciens, musiciennes dans les conservatoires. C'est quelque chose qu'on doit apprendre plus par la bande, par le côté.
2: Absolument, oui. Et encore plus aux accompagnateurs.
0: Du côté des musiciens, enfin des chanteurs et chanteuses, c'est peut-être un tout petit peu plus présent déjà dans l'enseignement au conservatoire. Mais est-ce que quand même il y a des choses à retirer de ce travail vraiment du café-théâtre, du cabaret ?
1: Ah oui, complètement. Alors c'est tout à fait enseigné, notamment à la Haute École de Musique de Lausanne, où on a des cours de théâtre, où on fait un semestre de théâtre et un semestre d'opéra. Donc on l'a déjà à l'école. Après moi, je viens vraiment aussi du théâtre. C'est vraiment important pour moi d'être comédienne et chanteuse. J'ai fait pas mal de formations en parallèle. Et l'univers du cabaret apprend énormément aussi à la présence sur scène, le chant, la manière de passer du parler au chanter, qui est toujours un peu un mystère pour moi. Pourquoi d'un coup on se met à chanter ? Quel sens ça a dramaturgiquement ? Et je trouve que le cabaret est une réponse très intéressante à ça.
0: D'autant que ce qu'on pourrait appeler l'opérette, c'est peut-être cette partie qui se situe vraiment pile au milieu entre la musique classique et le cabaret. Est-ce que ça permet aussi d'aller chercher un peu plus dans le centre de ces deux domaines, faire de la musique très classique dans un café-théâtre, ça permet aussi d'amener cette musique ailleurs ?
1: Complètement. Alors moi je suis une chanteuse d'opérette aussi, une grande amoureuse de l'opérette. Et je pense que mes expériences d'opérette m'ont complètement amenée à cet univers-là. C'est vraiment le pas entre l'opéra et le café-concert, le cabaret. C'est ça qui nous permet de lier les deux, je trouve.
0: Alice, c'était aussi un répertoire qui vous attirait particulièrement. C'est pour ce style en particulier que vous étiez lancée dans l'étude d'accompagnement au piano, ou est-ce que ça s'est venu un peu par la pratique ?
2: Moi, c'est venu par la pratique et aussi parce que j'ai fait beaucoup de chant et j'ai eu la chance d'avoir une professeure, Magali, au conservatoire à Genève, une professeure de chant qui adorait le café-concert. Et quand on avait 15 ans, elle nous faisait faire des spectacles avec du café-concert. C'est grâce à elle que j'avais découvert Marie Dubas. Et là, j'étais un peu tombée amoureuse de ce répertoire sans jamais m'y frotter en tant que pianiste. Et donc, pareil, quand Béatrice m'en a parlé, j'étais bien sûr.
0: Et donc, après ce premier spectacle, La Cantatrice empruntée, un second qui a été écrit, Il Cabaret delle Francesi. De quoi parle-t-il ce spectacle opérette aux accents plus italiens, peut-être ?
1: Tout à fait. Il Cabaret delle Francesi, c'est vraiment nos origines italiennes à Alice et moi qui sont très différentes. Alice étant petite fille d'immigrés italiens, moi étant née en Italie, mais ayant grandi plutôt dans des pays francophones, on s'est rendu compte que nos expériences de franco-italiennes étaient très différentes, mais on avait la même bande originale de notre enfance. Et donc, on a combiné à la fois ces morceaux qui représentaient toute notre enfance et notre adolescence avec des anecdotes sur nos familles italiennes qui sont parfois un peu loufoques et parfois un peu plus mélancoliques, plus nostalgiques, avec une mention particulière à nos papas qui ont une place assez centrale dans ce spectacle.
0: Qui d'autant viennent peut-être même de la même région ou des régions assez différentes de l'Italie ?
2: Pas tout à fait, non, je crois.
1: Non, mon père est romain. Après, la famille est vraiment romaine, alors que toi...
2: Le mien vient de Padova. Enfin, il est né en France, mais ses parents.
0: Ça permet de représenter, mettre en scène aussi un peu toutes les facettes subtiles des caractères italiens. Alors, on va peut-être en entendre un deuxième extrait, donc enfin premier de ce second spectacle. Un mot sur la pièce que vous allez nous interpréter.
1: Oui, on a choisi l'Appuntamento, qui est une chanson à l'origine brésilienne qui a été traduite dans beaucoup de langues, dont l'italien. La version italienne la plus connue est celle d'Ornella Vanoni, mais elle a été aussi chantée par Andrea Bocelli, par d'autres chanteurs et chanteuses italiens et italiennes, mais la plus connue c'est celle d'Ornella Vanoni, à laquelle on va essayer de faire honneur.
0: Béatrice Nani, Alice Bucinaro, on vous écoute donc en direct sur Espace 2 dans la séquence des Enjoués, l'émission du Bon Pied, avec donc cette compagnie d'Elsomina en direct désormais dans cet extrait du Cabaret delle Francesi.

0: Béatrice Nani, Alice Boussinaro en direct du studio 13 d'Espace 2 ici à la RTS à Écublens. Donc dans cet extrait de leur spectacle Il Cabaret delle Francesi, on avait l'impression d'être en vacances hein, sur la route en Italie. Ça fait du bien. Il y a l'été qui arrive. Tout voilà, ça nous porte assez de manière assez poétique. Béatrice, Alice, j'aimerais savoir où est-ce que vous produisez de manière générale. On va venir concrètement aux prochaines date de concert, mais en général, vous aimez plutôt voilà, les petits cafés théâtres, peut-être d'autres lieux un peu plus insolites pour se produire.
1: Alors, c'est tout le but de la compagnie, c'est vraiment d'apporter l'art lyrique dans des endroits où on n'a pas l'habitude. Donc, jouer en extérieur, jouer dans des petits cafés, dans des caves, voilà, c'est vraiment ça, ça aussi l'ADN de la compagnie, tout en continuant les salles de théâtre aussi, tout en continuant à mélanger cet art lyrique avec le théâtre, que ce soit des grandes salles de théâtre jusqu'au jardin des châteaux.
0: Alice, quel est peut-être le premier concert qui vous revient à l'esprit quand on vous parle de ces quelques années avec la compagnie Gelsomina?
2: Moi, je pense que c'est le tout premier qu'on a fait. Hein. C'était à la cantatrice pour le Festival des Vilaines Lavandières que notre metteuse en scène organise. Moi, j'avais très peur, en tout cas, parce que le spectacle était tout frais, mais c'était une toute petite salle avec un public merveilleux et on s'est bien amusé. Et puis, c'est ça qui a lancé ce projet. Donc.
0: On l'a entendu à l'instant, c'est une musique tout à fait estivale. Hein. C'est souvent l'occasion pour vous d'aller jouer aussi à l'international. C'est peut-être beaucoup dire, mais quand même, voilà, en France, en Italie, vous avez eu l'occasion aussi d'aller porter ces spectacles dans ces régions-là.
1: Alors, on fait notre première en France la semaine prochaine, le 12 juin, au domaine de Boisset. Donc, ce sera la première fois qu'on joue en France. On aimerait beaucoup aussi jouer en Italie. L'idée, c'est aussi de peut-être traduire le spectacle pour pouvoir le jouer en Italie. Voilà, mais ça c'est pas encore fait, mais c'est dans les tiroirs.
0: D'autant que l'été c'est un peu la période où toutes les saisons traditionnelles s'arrêtent, sont en pause, et c'est l'occasion aussi de porter des nouveaux projets.
1: Tout à fait, ouais.
0: Alors, quelles seront les dates que vous attendez le plus impatiemment pour ces prochaines semaines? On l'a dit tout à l'heure, parce qu'on parlait du Lavo Classique, vous serez le vendredi 26 juin à la salle d'Avel pour ce cabaret delle Francesi. D'autres dates pour, par exemple, ce nouveau spectacle?
1: Oui, ce nouveau spectacle sera joué aussi le 21 juin à 19h à Montcheran, dans la cour du château, justement. On y était déjà l'année dernière avec la cantatrice empruntée. On y retourne cette année avec le cabaret delle Francesi, avec l'équipe de l'association L'Art de Vie qui sont formidables, et on a beaucoup de plaisir à jouer dans ce château parce qu'on utilise les fenêtres, les entrées diverses, la fontaine, voilà, on s'amuse beaucoup.
0: Le spectacle ça s'adapte au lieu, c'est souvent possible?
1: Ouais, c'est l'idée, c'est vraiment l'idée, c'est de jouer avec le lieu quoi qu'il arrive.
0: Cette cantatrice empruntée que vous donnerez également au mois de juillet à Renan.
1: Exactement. Pour le festival Vivez l'été, qui est en collaboration avec une compagnie de théâtre qui installe un grand chapiteau à Renan. Et donc, on fera partie de cette programmation-là, le 8 juillet.
0: Comment est-ce que ça se passe, de manière générale, pour être programmé dans ces festivals d'été? Est-ce que c'est assez facile de trouver des occasions? Il y a une offre qui est suffisante, ou faut quand même un peu aller chercher, se vendre?
1: Faut quand même un peu
2: travailler. Écrire des mails.
1: Oui. On écrit beaucoup de mails, on fait des très beaux dossiers. Et puis après, c'est aussi du bouche à oreille. Alors là, la consécration, c'est un peu quand on nous appelle pour nous demander de jouer. Là, vraiment, c'est le summum.
0: Vous auriez pu dire aussi que c'est joué à la radio, à la consécration.
1: Exactement.
0: Tout à fait. Ben écoutez, on va sans doute vous entendre une dernière fois parce que vous avez encore d'autres projets à venir. Mais peut-être qu'est-ce qu'il y aurait quelque chose à dire encore sur les envies, les perspectives que vous avez pour la suite de vos prochains spectacles avec votre compagnie, les envies, comment est-ce que vous la voyez peut-être à assez court terme, dans un ou deux ans, avec des nouveaux spectacles, des nouvelles idées, propositions?
2: On manque pas d'idées, hein.
1: Non, on manque
2: on
1: pas
2: pourrait
1: d'idées.
2: En écrire 12.
1: On a beaucoup d'idées, hein. Peut-être un peu trop parfois. On aimerait beaucoup étoffer un peu l'équipe. Moi, j'aimerais beaucoup mettre d'autres musiciens, musiciennes sur scène, d'autres chanteurs, chanteuses avec nous. Ça a un coût. Donc, pour l'instant, on reste dans une formule plus intime pour pouvoir continuer à apporter nos idées. Et puis, quand tout le monde sera conquis à notre cause, on pourra augmenter l'équipe et faire des projets plus toujours...
0: Il y a tout de même un prochain projet assez concret qui arrive dans le mois de septembre. Peut-être un mot à ce sujet, de quoi s'agit-il ?
2: C'est un projet qu'on donne pour les journées du matrimoine qui sont organisées par l'association Les Sujettes. Et elles avaient lancé un appel à projet cet hiver, je crois, où elles recherchaient des propositions de concerts sur le thème du matrimoine, donc autour des artistes suisses. Donc nous, on a fait un petit peu de recherche et on a trouvé des compositrices suisses qui nous parlaient bien, donc Caroline Charrière et Marguerite Rosgen-Champion, et qu'on va mettre en résonance avec des textes de Ella Maillard et Anne-Marie Schwartenbach, c'est ça?
1: Tout à fait.
0: Vous l'avez dit, hein, c'est toujours aussi l'occasion d'avoir un message engagé. C'est important de toujours porter ce message dans vos créations, dans vos propositions artistiques.
1: Pour moi, c'est fondamental. Mm-hmm. Ouais. C'est vraiment, comme je l'ai dit, l'ADN de l'association. L'idée, c'est vraiment de porter des paroles de femmes avec des artistes le plus possible féminines, comme voilà, Alice, Paola, moi. Et là, le fait de porter des compositrices et des autrices, ça nous engage beaucoup et on est très heureuse de pouvoir faire ça.
0: Et vous allez nous interpréter une dernière pièce en direct pour ce prochain projet. De quoi s'agit-il ?
2: Alors, il s'agit de la dernière pièce du cycle, Le Livre pour toi de Caroline Charrière, compositrice fribourgeoise. Et celle-là, elle s'appelle Tu me diras.
0: Eh bien, on se réjouit de l'écouter tout de suite dans le studio 13 de la RTS. Je vous laisse rejoindre le fond de ce studio puisque nous sommes en direct. Il est 9h38 à l'enseigne du Bon Pied sur Espace 2, Béatrice Nani, avec Alice Boussinaro au piano, une nouvelle fois en direct.

0: Caroline Charrière, interprétée en direct par Béatrice Nani. Alice Bucinaro, venez vous asseoir encore une dernière fois autour de la table. C'est vrai que j'ai envie de vous interroger sur ce répertoire helvétique. Est-ce que c'est quelque chose que vous avez souvent l'occasion d'interpréter ou ce sera peut-être plutôt une première à l'occasion de ce spectacle avec notamment Caroline Charrière?
1: Ce sera une première. On l'a donné pour mon récital de fin d'études à la Haute École il y a quelques semaines, mais ce sera une première en public et hors contexte scolaire. Mais c'est un répertoire splendide, en fait, autant Caroline Charrière que l'autre compositrice qu'on a, Marguerite Rosgen-Champion, et que personnellement je trouve particulièrement intéressant parce que c'est un répertoire qui est vraiment écrit autour du texte, où le texte a une place centrale, et ça, je trouve que ça résonne très bien aussi avec notre travail sur la chanson et le café-concert, où le texte est toujours au centre.
0: Béatrice, vous faites un peu la même analyse.
2: Tout à fait, ouais. C'est vraiment, même en tant que chanteuse, l'importance du texte, en tant que chanteuse et comédienne, le fait que le texte et ces poésies qui sont vraiment splendides, tant pour Caroline Charrière que pour Marguerite Rosgen-Champion, donne vraiment une profondeur à la musique et à notre interprétation et à nos recherches qui est vraiment passionnante.
0: Le répertoire suisse, c'est un répertoire auquel vous étiez déjà intéressé par le passé ou est-ce que comme Alice, ça sera aussi peut-être une première après donc, cette année?
2: Alors j'ai chanté du Honegger, mais c'est vraiment pour l'instant. Alors non, c'est pas vrai. J'ai chanté Christine et j'ai appris que Christine était suisse, genevoise. Donc j'ai eu quelques Suisses, mais que des hommes pour l'instant. Donc je suis ravie de pouvoir chanter des compositrices.
0: Et que le tir sera donc corrigé au mois de septembre dans cette pièce et ensuite avec les autres, tout d'abord spectacle, donc la cantatrice empruntée ainsi que Il Cabaret delle Francesi. Si on veut retrouver plus facilement toutes les dates qu'on a évoquées de vos prochains spectacles, où est-ce qu'on vous retrouve Béatrice Nani, Alice Bucinaro?
2: Tout est sur Instagram et Facebook, nous n'avons pas encore de site internet, c'est en construction parce que Alice, en plus d'être pianiste, a des talents de constructrice de site internet.
0: Web designers.
2: Exactement. Mais pour l'instant, nos pages Instagram et Facebook sont à jour, compagnie JS, donc CIE Gelsomina.
0: On ira les suivre et puis on continuera de suivre vos aventures. Merci Béatrice et Alice d'être venues nous voir ce samedi matin et chanter, jouer en direct dans ce studio. Un bel été et puis à bientôt.
2: Merci à vous, à bientôt. Merci.

Ermanno Wolf Ferrari est un extrait de son opéra Il Campiello, un intermezzo et une ritournelle. Gian Andrea Naseda à la tête de l'orchestre philharmonique de la BBC de Manchester. Et on se quitte avec Antonín Dvořák et ses danses slaves pour piano à quatre mains, Yara Tal et Andreas Grøtheusen au piano.

0: 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Il est 10h, les informations.
1: Cléa Favre.
2: Une surenchère d'opérations cette nuit au Moyen-Orient. L'armée libanaise annonce la mort de plusieurs militaires tués dans une frappe israélienne qui a ciblé un de leurs véhicules au sud du pays. Attaque qui survient malgré le cessez-le-feu théoriquement en vigueur entre le Hezbollah et Israël. Et l'armée américaine dit avoir frappé des radars iraniens. Elle a aussi abattu des drones tirés par l'Iran en direction du détroit d'Ormuz. Une escalade qui risque de compliquer les efforts déployés pour mettre fin à la guerre. De son côté, Téhéran a visé des bases américaines au Koweït et à Bahreïn. Au total, le pays a tiré 7 missiles. L'armée américaine affirme en avoir intercepté 6, tandis que le 7e n'aurait pas atteint sa cible. Roberto Sanchez devra passer par la case « procès ». Ainsi, on a décidé la justice du Pérou. Le candidat de gauche à la présidentielle est accusé d'avoir déclaré de fausses informations à l'autorité électorale. Sont concernés des apports financiers à son parti entre 2018 et 2020. Roberto Sanchez affronte demain au second tour la candidate de droite Keiko Fujimori. Cette décision ne devrait pas avoir d'incidence sur la tenue du scrutin. Roberto Sanchez dispose encore d'un délai d'une semaine pour faire recours. À Genève, une aide extraordinaire pour les commerces. S'ils subissent des dégradations dans le cadre du G7, ils pourront recevoir entre 3 000 et 100 000 francs, mesure adoptée hier par le Grand Conseil. Ce soutien interviendra en cas de dommages aux vitrines, aux façades, aux portes ou encore aux marchandises. En football, les choses sérieuses vont commencer pour l'équipe de Suisse masculine. Elle fait face aujourd'hui à l'Australie. C'est à 21h à San Diego en Californie et c'est le tout dernier match de préparation avant l'entrée en lice des joueurs de Murat Yakin dans une semaine à la Coupe du Monde. 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Et la FIFA revient sur sa décision. Elle autorise finalement le public à apporter des bouteilles d'eau en plastique dans les stades du Mondial. L'instance les avait interdites quelques jours plus tôt pour des raisons de sécurité. Cette interdiction avait suscité de fortes critiques. Plusieurs stades se situent en effet dans des zones de chaleur extrême, aggravées par une humidité étouffante. Un jour, tous les grands magasins deviendront des musées. C'est ce qu'avait prédit Andy Warhol et son pop art s'expose en ce moment dans un ancien supermarché, le premier magasin Leclerc à Landerneau en Bretagne. Au total, 200 œuvres y sont visibles, plusieurs de ses travaux de jeunesse ainsi que ses célèbres sérigraphies de coupe Campbell's et autres éponges Brio. Un mot encore de la météo avant de terminer. Ce matin, le soleil domine malgré quelques passages nuageux parfois denses. Cet après-midi, le temps restera sec avec le développement de quelques cumulus sur les reliefs. Les températures atteindront 24 degrés. Demain, attendez-vous à une journée ensoleillée, là encore avec juste quelques voiles nuageux, mercure similaire.
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0: Bonjour, bienvenue à vous. C'est un moment très opéra, très lyrique que je vous propose dans cette émission. Cette émission que réalise José Moreno, merci d'ores et déjà à lui. Très opéra, mais loin, assez loin du répertoire lyrique le plus connu. Nous allons en effet d'abord parler d'opéra pour enfants avec nos invités. Il se trouve en effet qu'à Paris, à l'Opéra Comique, on donne Brundibar de Hans Krassa, un opéra créé dans des conditions tragiques, et on va se demander notamment ce qui distingue un opéra pour enfants d'un opéra normal, avec des guillemets. Puis vers 11h, il sera question d'opéra contemporain, cette fois-ci avec notre collègue Angelo. C'est un événement mondial, je vous le soutiens. À Berne, on a créé, il y a quelques jours, un nouvel opéra du compositeur italien Salvatore Chiarino. Ça s'appelle l'Agamemnon, et comprenez l'Agamemnon, un héros de la guerre de Troie et le protagoniste d'une tragédie d'Eschyle. Anne sera donc là pour nous livrer son avis sur ce nouvel opéra qu'on peut aller écouter jusqu'au 13 juin. Bonjour David Christoffel.
1: Bonjour Benoît Perrier.
0: Vous avez préparé ce moment avec moi autour de l'opéra pour enfants. Vous êtes dans notre studio parisien et vous n'y êtes pas seul, puisqu'il y a aussi Jean-Claude Berruti. Bonjour.
2: Bonjour.
0: Vous êtes metteur en scène de théâtre, d'opéra. On a pu voir vos productions sur les plus grandes scènes d'Europe. Et vous êtes co-metteur en scène, en l'occurrence, d'un Brundibar à voir jusqu'au 8 juin à Paris. Vous dire encore à vous qui nous écoutez qu'on entendra dans cette discussion sur l'opéra pour enfants la compositrice Coralie Fayolle et le compositeur Georges Apériste. Ce sera un peu plus tard. Nous, on revient à Brundibar, qui est un opéra particulier, né dans un contexte particulier. Le compositeur Hans Krassa est tchèque, il est né en 1899 et il mourra à Auschwitz. Et avant ça, avec le dramaturge Adolf Hofmeister, il compose Brundibar en 1938, qui est créé ensuite dans des conditions de clandestinité en 42-43, à l'hiver 42-43, et une œuvre qui est reprise en plus grande pompe en septembre 43, dans le camp modèle de Theresienstadt, qui était un outil de propagande pour les nazis. Ça, c'est pour le contexte dramatique de production. Et Brundibar, l'intrigue, c'est le nom d'un tyran qui va se mettre au travers du chemin de Aninka et Pepicek, deux enfants orphelins. Et finalement, les enfants vont triompher du tyran. Commençons juste par une question, Jean-Claude Berruti, parce que cette distinction est importante. On va l'entendre tout au long de cette discussion. Est-ce que Brundibar, c'est un opéra pour enfants ou est-ce que c'est un opéra avec des enfants ?
2: Oh, c'est très directement un opéra avec les enfants. Alors, on sait que la commande a été faite par la jeune République tchèque à plusieurs compositeurs, un peu sur le modèle de ce qui se faisait à Berlin dans la République de Weimar. Et donc, on peut imaginer que c'est une commande d'un opéra pour les enfants. Mais au résultat, c'est un opéra avec des enfants, puisque il n'y a aucun adulte, aucun professionnel qui est appelé à chanter dans cette pièce. Et si on revient sur le modèle, parce qu'il y a quand même un modèle avoué, en tout cas par Krassa et son librettiste, c'est Der Ja-Sager, celui qui dit oui, de Bertolt Brecht et Kurt Weill. Dans le modèle, il y a un enfant qui chante, qui est le héros de l'histoire, mais qui n'est pas du tout le protagoniste vocal le plus important. Donc, par rapport au modèle, il y a une évolution, c'est que dans Brundibar, c'est fabriqué par des enfants pour un public le plus large possible.
1: Alors, le plus large possible, mais on est quand même dans l'imaginaire du conte et du conte éducatif, vraiment à l'allemande.
2: Oui, on est dans l'imaginaire du conte éducatif, mais à une chose près, c'est que l'histoire est à double fond, puisque derrière le personnage de Brundibar, il y a évidemment le personnage de Hitler. Donc c'est quand même pas destiné que pour des enfants. On peut imaginer que c'est destiné pour des adultes. Après, si on parle, il faudrait peut-être dire quelques mots sur les conditions de production.
1: Donc comment vous avez travaillé avec Muriel Mayette?
2: Non, de production, j'allais dire la création de la pièce.
1: Donc ça veut dire, oui, c'est écrit en 38, mais c'est produit
2: écrit en 38.
1: Dans ce
2: voilà, c'est intéressant de savoir que c'est écrit en 38, que en 41, je pense même début 42, Hans Krassa se retrouve à Theresienstadt, donc avec des enfants autour de lui. Son librettiste est parti depuis longtemps, d'abord pour Paris, et puis pour les États-Unis, donc il a plus de librettistes sous la main. Il a même pas de partition sous la main. Il se fait emmener, on lui apporte de Prague une partition piano. Et à partir de cette partition piano, il réorchestre en fonction des musiciens qu'il a sous la main.
1: Des musiciens qui sont enfants aussi ?
2: Non, des musiciens qui sont adultes, dans le camp. Mais il y a un guitariste. Dans la version originale, il n'y a pas de guitariste. Il y a un accordéon. Donc, il adapte sa partition pour des musiciens adultes et professionnels en fonction de ce qu'il y a sur place. Exactement comme Olivier Messiaen écrit Quatuor pour la fin des temps pour les musiciens, pour ses collègues prisonniers avec lui. Ouais. Voilà. Donc ça, c'est important de rappeler, parce que on a même l'impression que par rapport à la commande, où je parle trop là, la commande originale, on a l'impression que Crassa aurait même voulu transformer son opéra. Ça, c'est...
1: C'est
2: mon hypothèse.
1: C'est qu'il aurait voulu faire quelque chose de plus large, mais
2: qu'il aurait pu faire une chose plus large, que la commande n'est pas terminée. Je crois qu'il le sait. Ouais. Aujourd'hui, après avoir travaillé sur la pièce pendant un an, je suis convaincu que le compositeur qu'il est, pour avoir entendu d'autres œuvres, ne peut pas être satisfait tout à fait de l'état dans lequel la partition a été laissée.
1: Vous ne l'avez pas pour autant complété. Hein, dans la version 2026, on trouve dans la fosse des musiciens des frivolités parisiennes, et ce sont les mêmes instruments que ceux de la création.
2: Bien sûr, que la création dans le camp.
1: Dans le camp, oui.
0: Mais si Brundibar n'est pas amélioré ou modifié, il s'insère quand même dans tout un patchwork d'autres œuvres. Pourquoi avoir voulu comme ça étoffer le programme du spectacle?
2: Il y a plusieurs raisons. La première raison, la pièce dure quand même 35 minutes.
1: C'est trop court
2: pour faire venir du public. Nous nous souhaitions, ni Muriel Mayet ni moi, mettre cet opéra rare, écrit dans des conditions difficiles, représenté dans des conditions terrifiantes, le mettre en concurrence avec une autre œuvre. Vous savez, quand vous mettez deux œuvres opératiques ensemble, on dit toujours « Ah oui, celle-là, elle est meilleure que l'autre ». Et on voulait surtout pas qu'il y ait cette mise en concurrence. Ça, c'est la première raison qui fait qu'on s'est concentré sur Brundibar, on va dire, d'un point de vue musical. Et on a essayé de construire un programme qui avec un autre conte, qui a priori n'a strictement rien à voir avec Brundibar, mais qui s'avère avoir beaucoup d'écho par rapport à l'histoire de Brundibar. Ce conte, il nous a été prêté, on va dire, par l'auteur qui s'appelle Jean-Claude Grimbert, qui est un monsieur très âgé, mais très vivant et qui est
1: très gentil avec vous.
2: Et très gentil avec nous, qui nous a dit « Vous prenez ce que vous voulez dans mes derniers contes ». Il s'avère qu'il y avait là un conte de Noël et que dans ce conte de Noël, le conte de Noël raconte l'histoire d'une très vieille dame qui s'ennuie un soir de Noël. Elle est abandonnée par ses enfants, ses petits-enfants qui sont tous déjà grands-parents, dit-elle, et plutôt que de rester regarder la télé dans laquelle il n'y a rien d'intéressant, elle décide de monter dans son conduit de cheminée. Tiens, un conduit de cheminée. Voilà. Alors, si on fait un peu attention, ça rappelle évidemment d'autres histoires.
1: Vous voulez dire le Ramoneur de Britain, qui est aussi un opéra
2: Je pensais aux fumées qui montaient des cheminées d'Auschwitz. Et je pense que c'est à ça que Jean-Claude Grimbert pense. Donc elle monte dans son conduit de cheminée, elle s'y trouve d'ailleurs pas si mal que ça, et elle tombe sur un Père Noël acariâtre, lui-même en crise, est un peu perdu. Et voilà, ça c'est le premier élément. Deuxième élément, il s'avère que cette dame a un nom, dit-elle, accouché dehors. Le Père Noël dit très franchement que c'est un nom vraiment des étrangers. Qu'est-ce que c'est que ce nom étranger dans ma cheminée parisienne? Donc voilà, je vous laisse déduire tout ce qu'il y a derrière le nom accouché dehors. C'est un thème qui est repris d'ailleurs à plusieurs reprises dans le conte, y compris le thème de la cheminée, le thème de la fuite. Et puis, il y a derrière tout ça un très joli thème qui est le thème de la solidarité. C'est que finalement, cette très vieille dame va passer un Noël formidable à la soupe populaire des Pères Noël. Et comme elle vient d'une famille dont elle dit elle-même que ses parents étaient des partageux, elle trouve dans le milieu des Pères Noël une idée de solidarité formidable. Voilà. Et il s'avère que Brundibar est un opéra sur la solidarité.
1: Donc voilà, c'est une façon d'introduire.
2: C'était une façon de préparer, de sans mettre en concurrence l'œuvre, et de préparer surtout d'une manière plutôt, on va dire, comique, c'est-à-dire c'est un conte assez drôlatique, c'est assez marrant, qui amène lentement à Brundibar, qui commence de manière absolument inoffensive, et puis le spectacle est de moins en moins inoffensif.
0: Alors, puisqu'on parle de Brundibar, on va en écouter deux extraits dans cette production de l'opéra comique, deux extraits enchaînés que voici.

Un spectacle à voir à Paris, à l'Opéra Comique jusqu'à lundi 8 juin. Brundibar de Hans Krassa, qui nous permet de parler d'opéra pour enfants ce matin dans l'écho.

0: et arriver à donner le sens le plus exact de la pièce pour un public d'aujourd'hui. On est à peu près dans les mêmes conditions. Après, les conditions d'organisation du travail sont très différentes puisque on ne peut pas avoir les enfants plus de 3 heures par jour. Donc l'organisation du travail est différente, mais sur le travail artistique, j'estime que c'est la même chose. Et ces petites personnes, plus ou moins petites ou plus ou moins grandes, aiment beaucoup qu'on les traite de manière professionnelle.
1: Et comment est-ce que vous avez abordé avec eux les conditions dramatiques dans lesquelles cet opéra a été créé, d'une part, et de l'autre, son matériau thématique, où on voit qu'il s'agit quand même de résister à un dictateur qui, entre 39 et 45, avait un nom assez facile à retenir.
0: Mais ça s'appelle la pédagogie, et comme de toute façon, dans le travail de mise en scène, il y a toujours une part de pédagogie, ça s'applique à cet opéra de la même manière que ça s'applique à d'autres œuvres. La seule différence est que il a fallu aborder le sujet tragique de front, c'est-à-dire les conditions de création. D'ailleurs, on peut dire, c'est l'occasion de raconter qu'entre 43 et 45, Bondybar a été donné 50 fois à Theresienstadt, et de souligner que l'opéra a été donné 50 fois avec des distributions différentes, simplement parce que Theresienstadt était une antichambre d'Auschwitz et que les enfants partaient se faire gazer à Auschwitz. Voilà, ça en dit long, et il c'était important de raconter tout ça aux enfants de manière détaillée, le plus exacte possible, dans la mesure où dans le spectacle, quasiment à la fin du spectacle, on fait référence et eux ont à faire des actions, ils quittent leur costume de petits écoliers et se retrouvent en tenue
2: de
0: prisonnier. Ils quittent leurs petites chaussures, leurs petites chaussettes, on les voit partir pieds nus vers le lointain, donc on comprend très bien de quoi il s'agit. Donc dans la mesure où ils avaient à représenter de manière stylisée un départ tragique, il a bien fallu leur expliquer souvent ce que ça représentait. Et puis, on leur a montré, puisque le film est dans le spectacle, on leur a montré les fameuses 1 minute 18 qui, dans le terrible film de propagande nazie, montre une représentation de Bondybar.
2: 1 minute 18 que vous n'avez pas montré que aux enfants que l'on voit sur scène, mais que vous montrez au public
0: dans
2: aussi.
0: Dans le public, c'est pour ça qu'il était important de les montrer aux enfants.
1: J'aimerais maintenant qu'on fasse un petit retour en arrière en se demandant comment est née cette forme de l'opéra, notamment avec des enfants. On a déjà cité sur ce plateau ce matin le nom de Kurt Weill, vous allez voir qu'on va le retrouver. Et pour en savoir plus sur ce sujet, j'ai parlé à Coralie Fayolle, qui est compositrice elle-même, mais qui est aussi professeure au Conservatoire de Paris. Et on s'est ainsi renseigné sur la jeunesse de ces opéras chantés par des enfants.
3: On peut peut-être distinguer l'appellation jeune public, qui est une chose instituée plutôt au XXIe siècle, à la fin du XXe, avec des départements liés au jeune public, des spectacles faits pour eux, etc. C'est plutôt récent, mais tout au long du XXe siècle, il y a eu quelques essais d'œuvres qui sont écrites pour des enfants, ce qui est pas tout à fait pareil. C'est-à-dire que c'est pas forcément à destination du jeune public, mais c'est pour être interprété par des enfants. Et donc c'est pas tout à fait la même chose, je dirais.
1: Et donc cette idée que on va mettre les enfants sur scène dans un opéra, il y a des précédents certes, mais on peut dire que c'est quand même un mouvement qui commence au XXe siècle.
3: Oui, oui. Sauf si on remonte au théâtre liturgique du Moyen-Âge, mais on n'a pas beaucoup de traces. Oui, c'est au XXe siècle que ça a commencé à se faire, notamment en Allemagne dans les années 30, enfin même au tout début des années 30, avant 33 en tout cas. Il y avait une notion d'art social qui s'est développée dans la lignée de Brecht et de Kurt Weill et de Hindemith, en fait. Et ils ont essayé l'un et l'autre, aussi bien Kurt Weill que Hindemith, de faire quelques œuvres qui sont, à vrai dire, plus didactiques que artistiques. Enfin, c'est très orienté vers le côté social que les enfants participent. Ils faisaient les instruments, ils faisaient les décors, c'était très souple, en fait, comme interprétation. Mais celui qui a le plus développé et fait mûrir ses enfants sur scène, en fait, enfin, l'interprétation des enfants sur scène,

0: C'est vraiment Britten, Benjamin Britten en Angleterre, qui a écrit beaucoup de choses pour les voix d'enfants et qui est vraiment le compositeur de référence quand on s'intéresse aux voix d'enfants. Il a fait des opéras, il a fait des mélodies, il a aussi inclus quelques enfants dans ses opéras pour adultes. Du point de vue artistique, c'est beaucoup plus Britten en fait que Kurt Weill ou In de Meat qui ont fait deux œuvres chacun, voilà, qu'on joue un petit peu, mais plus beaucoup.
1: Avec, vous ai-je lu hein, dans votre article à ce sujet qui est une émanation de votre travail de doctorat, mais avec Coralie Fayolle, une sorte de synergie chez Britten. On lui reconnaît une manière spécifique de traiter les voix d'enfants. Il écrit des œuvres qui sont également destinées à des enfants. Il y a vraiment chez ce compositeur quelque chose de particulier qui lui est reconnu et qui devient dans une certaine mesure, parce qu'il n'a pas fait que ça, mais une marque de fabrique.
0: Enfin, c'est une marque de fabrique, entre autres. C'est-à-dire que c'est vraiment au XXe siècle, c'est le compositeur qui a écrit le mieux pour les voix d'enfants, qui les a mis le plus en valeur et qui a écrit des choses qui sont à la fois extrêmement musicales et intéressantes pour les enfants et très adaptées à leur voix, quoi.
1: Coralie Fayolle, qu'est-ce que vous entendez, vous, qui êtes compositrice, par celui qui a écrit le mieux pour les voix d'enfants?
0: Le répertoire qu'il a écrit est toujours, enfin, il n'est pas du tout ni mièvre ni plat comme on peut avoir l'image de mélodie enfantine, quoi. Et donc, il a vraiment traité l'écriture comme s'il travaillait comme s'il écrivait pour des adultes, sauf que c'est exactement adapté à la tessiture et aux possibilités de souffle, de voix, enfin, des enfants qui sont évidemment pas comme des adultes, quoi. Et puis, je pense qu'il avait aussi un intérêt pour la pratique amateur et pour écrire pour les amateurs. Pour lui, c'était pas une sous-catégorie, si vous voulez. Donc, voilà. Donc, dans ce sens-là, il est jamais tombé dans la mièvrerie et ça, c'est quand même un piège.

0: Un extrait d'une version du Petit Ramoneur que ce qui était alors la radio suisse romande avait enregistré, œuvre de Benjamin Britten, puisque c'était en 1994. Philippe Béran dirigeait l'orchestre du Collège de Genève et c'est la maîtrise du Conservatoire Populaire qu'on entendait. Plus tôt dans la semaine, donc au téléphone, j'ai continué cette conversation avec Coralie Fayol et nous avons parlé un peu de l'histoire de la forme de l'opéra pour enfants. Il se trouve qu'à une certaine époque, c'était des spectacles qui pouvaient largement différer d'une soirée à l'autre.
1: Oui, dans les années 70, il y a eu quand même un grand courant d'ouverture de musique aléatoire, de théâtre musical ouvert. On improvisait beaucoup et les choses étaient un peu moins écrites. Alors, il y a eu des essais avec des enfants, il y a eu des partitions, mais c'est assez peu resté parce que c'était tellement ouvert que finalement, ça ne s'est pas beaucoup transmis. Et je dirais qu'à partir je crois que c'est la sorcière du placard au balai de Marcel Landowski, qui date de 82, je crois, ou 80, qui a un peu remis, disons, les œuvres pour enfants dans un cadre néoclassique, pour dire les choses, en fait. C'est-à-dire que les enfants chantent des contes ou des opéras qui alternent des numéros avec une histoire. Et alors qu'avant, c'était effectivement, il y avait plus de choses variées, mais aussi dans la musique, pas pour enfants, ça suit forcément le conte. Et depuis, c'est vrai que tous les opéras pour enfants, mais il n'y en a pas tant que ça, hein, finalement, il n'y en a pas tant que ça qui sont repris surtout, sont d'une facture néoclassique parce que si on veut faire chanter longtemps les enfants, c'est amateur, c'est compliqué de leur apprendre des choses atonales, un peu difficiles à mémoriser s'ils ne lisent pas. Enfin, c'est un peu une logique pratique et pédagogique, je dirais.
0: De la même manière, ou disons, puisque vous parlez du moment où ça s'institutionnalise, à quel point est-ce que c'est un phénomène massif dans les programmations? Et alors, si je vous suis bien, ça influence quand même un petit peu les critères, les paramètres, les caractéristiques des œuvres produites.
1: Ben, c'est sûr que si on écrit pour les enfants, forcément, on va pas les mettre en danger. Donc, il faut écrire. Enfin, sauf effectivement, il y a eu des œuvres. Enfin, mais c'est pas des opéras, mais les œuvres écrites pour la maîtrise de Radio France, dans les deux tiers du XXe siècle, étaient extrêmement difficiles, mais impossibles à chanter par d'autres enfants. Donc, c'est pas ça l'idée. L'idée, c'est de faire chanter des enfants lambda entre guillemets, soit des enfants qui sont en scolarité normale, soit des enfants qui sont en conservatoire ou en maîtrise. Mais pour ne pas les mettre en difficulté, on peut pas leur faire chanter sur une œuvre qui est un petit peu longue, disons à partir d'un quart d'heure ou 20 minutes. On peut pas leur mettre une difficulté extrême. Donc forcément, il faut que ce soit mémorisable, il faut que ce soit un peu tonal, néotonal, modal, tout ce qu'on veut, mais il y a une esthétique qui est, à mon avis, inévitablement moins avant-gardiste, moins contemporaine. Enfin, maintenant, ça ne veut plus dire grand-chose, mais que la musique pour les professionnels. C'est un peu logique. Et en fait, il y a eu plusieurs, je pense, il y a eu des impulsions, notamment à l'Opéra de Paris, qui avait une programmation jeune public avec des enfants sur scène. À l'Opéra de Lyon aussi, ils ont créé des opéras. Et à la maîtrise de Radio France, à partir de la direction de Tony Ramone, il a aussi fait écrire quelques pièces qui étaient totalement néotonales, même tonales, et ce qui était vraiment nouveau, quoi. Et je pense que depuis ce temps-là, ces œuvres-là, qui sont adaptées aux enfants, permettent de faire des projets qui sont à la fois pédagogiques et artistiques. Mais on peut pas écrire aux enfants sans penser qu'ils vont avoir plaisir à le chanter, quoi. 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

0: Un extrait de Lady Godiva, un opéra de Coralie Fayol sur un livret de Nathalie Fillon. Ça a été créé en 2003. Ça a été joué notamment à l'Opéra de Paris et repris dans de nombreux théâtres, puisque ce matin, dans l'Écho des Pavanes, on parle d'opéra pour enfants avec à Paris mon collègue David Christoffel et également Jean-Claude Berruti, lui qui est co-metteur en scène de Brundibar de Hans Krása à l'Opéra Comique. David, c'est à vous.
1: Oui, en écoutant Coralie Fayol, je repensais à la musique de Bruno Coulet pour le film Les Choristes de Christophe Baratier, en se disant qu'il y aurait donc une simplicité certaine du style vocal qu'il faudrait employer pour les enfants. Il n'y a pas de fatalité stylistique quand on fait chanter des enfants. Il faut les tirer vers l'esthétique de l'ouvrage, Jean-Claude Berruti.
2: Oui, bien sûr. Et l'esthétique de l'ouvrage, malgré l'apparente facilité de la musique, c'est compliqué. C'est compliqué. Je connais la version tchèque, mais je ne parle pas le tchèque. Je connais la version allemande, et là, je parle bien l'allemand. Et il est important de trouver en français cette manière particulière de chanter. Ou de parler chanter, c'est pas du Sprechgesang, c'est vraiment oui. Chanter, mais dans le chant, la place de la parole est importante. Ça demande une sorte de surarticulation,
1: oui.
2: Exactement comme chez Brecht.
1: Vous pourriez prendre un exemple. Comment est-ce qu'on chante, parce que ça veut dire de faire attention à pas être dans le style vocal de la Reine des Neiges de Disney, par
2: exactement.
1: Exemple.
2: Exactement. Ouais. Vous donnez le bon exemple.
1: C'est le réflexe, sinon.
2: Le réflexe, comme en plus, Krása utilise beaucoup la musique populaire tchèque, de manière magistrale. C'est très facile de se laisser aller au caractère apparemment sentimental de la musique. Mais si on lit bien le texte n'est pas sentimental. Il arrive d'être sentimental, mais c'est pas la plupart du temps dans les 25 minutes que dure, 30 minutes que dure l'opéra.
1: Donc faut mettre une ironie à la brèche, un peu, c'est ça?
2: C'est pas l'interprète qui doit mettre l'ironie, mais le spectateur doit sentir qu'il y a un petit quelque chose qu'on appelait la distanciation il y a longtemps, qu'on n'appelle plus la distanciation, heureusement, parce que ça ne veut pas dire grand-chose, mais il y a un petit quelque chose qui vient souvent de la surarticulation. Il ne faut pas oublier que Brecht, Weill et leurs épigones, dont Krása fait partie, aimait bien écrire sur ce qu'on appelle de manière un peu péjorative, y compris en Allemagne, les vers de Mirliton. Mais c'est pas par incapacité que à cette époque-là on utilise le vers de Mirliton. C'est le vers très simple qui sonne très bon, très bien, très directement. On l'utilise pour faire un effet avec, et pour obtenir cet effet, la plupart du temps il faut surarticuler. Il faut surarticuler, ça demande un engagement corporel que ne demande pas obligatoirement un opéra qui ne serait pas de cette époque-là. Il faut faire attention. Britten n'a pas du tout besoin de ça, par exemple.
0: Mais
2: je ne sais pas si j'ai dit ça clairement.
0: Vous l'avez tout à fait dit clairement, mais Jean-Claude Berruti, puisque vous parlez de texte, il me semble que vous mettez le doigt sur quelque chose d'important. Il ne saurait pratiquement être d'opéra pour enfants que traduit. Chaque ouvrage doit se donner dans une version accessible directement et aux interprètes et au public, et donc pour le cas présent en français.
2: Oui, bien sûr. Et pour une meilleure compréhension d'abord des interprètes et ensuite du public, c'est indispensable d'utiliser la traduction. Alors on sait très bien que dans la traduction on a toujours de la perte, mais aussi on peut avoir un peu de gain. Le gain, c'est en effet le sens. Le sens et d'une certaine façon le style.
0: Et dans le cas de Brundibar, vous avez vu des tensions intéressantes entre le texte allemand que vous connaissez, au-delà de l'original tchèque, mais entre l'allemand et le français, des moments où cette adaptation donnait des significations nouvelles.
2: C'est-à-dire que je suis parti de... Nous sommes partis... C'est moi qui me suis posé plus la question des textes sur la musique. Nous sommes partis de l'édition imposée par l'éditeur de musique.
1: Il faut dire que vous avez un tout petit peu retouché.
2: Oui, voilà, un tout petit peu retouché parce qu'il y a des moments où je trouvais vraiment... Nous trouvions Muriel, Mayette, Louis Langré et moi... que le texte était vraiment pas bien. La version française était pas suffisante, il fallait faire de l'amélioration. Donc voilà, comme je suis germanophone et comme j'écris pour moi, c'est moi qui me suis chargé de ça, donc j'ai essayé de trouver comment on pouvait mettre en bouche les sentiments que devaient exprimer les enfants de manière plus claire. Il s'agissait pas de faire de l'art, il s'agissait simplement de trouver comment on rentrait dans une sorte de... C'est un petit conflit avec la musique. Il faut arriver à... Et c'est pas tordre du tout, c'est arriver c'est à respecter la mélodie populaire, le très joli chant des chansons moraves, mais il faut amener un petit...
1: Un petit écart.
2: Un petit écart, voilà. Merci pour le mot.
1: de Valérie, en fait.
0: Et on voit donc à quel point... L'opéra pour enfants est cette forme pleine de négociations, finalement, en permanence. Alors, puisqu'on parlait de la traduction de Brundibar en français, voici un nouvel extrait de votre production à l'opéra comique, c'est le final. Donc, cette fois-ci, le tyran, eh bien, on en a fait fi.

0: Un extrait de Brundibar à voir jusqu'au 8 juin à l'Opéra Comique, un opéra de Hans Krassa. On écoutait donc les frivolités parisiennes dirigées par Louis Langré, et le co-metteur en scène de ce spectacle, Jean-Claude Berruti, est avec nous, et vous vouliez nous décrire ou nous apprendre quelque chose sur ce tableau final de l'opéra.
1: Double action sur le texte, hein. Non seulement en traduction comme chant de lutte, et puis effectivement faire surjouer les enfants quasi.
2: Oui, là on entendait bien les enfants chanter, parler quelques phrases, l'opéra est fini, etc. On entend bien la naïveté, mais on entend bien aussi comment dans la naïveté il y a une sorte de jeu avec le sens. Les enfants ne sont pas dupes de la naïveté avec laquelle ils chantent ces mots-là. Mais peut-être le plus important, c'est de rappeler que grâce à un compositeur communiste, voilà, il a mis en musique les textes de Marx sur le Parti communiste, il n'avait peur de rien, et ce final ressemble quand même étrangement à des chants de lutte. C'est-à-dire là, du côté, on n'est pas du côté de la citation des mélodies moraves, on est sur le sur un chant de victoire, un chant politique de victoire. Et là, je n'avais vraiment aucun élément, parce que l'éditeur Breitkopf ne livrait que ce final en tchèque. Donc, je me suis amusé avec les mots solidarité, avec les mots camarades, pour qu'on entende derrière tout ça, qu'il y a quand même, que ça a une valeur, on va dire, émancipatrice.
0: Voilà. Je parlais tout à l'heure de négociation, hein, de ces pincettes qu'on prend ou non, de ces choses qu'on dit ou qu'on suggère, ou parfois qu'on évacue dans le matériau thématique des opéras pour enfants. Et j'aimerais qu'on fasse là un bond dans le passé, mais assez récent finalement, puisque en 2021, un opéra a été créé à l'Opéra de Noël de Lausanne, pardon, un Chaperon Rouge. Je ne sais pas pourquoi j'ai parlé du Père Noël, mais c'est pas grave. Un Chaperon Rouge signé par le compositeur Guy-François Leuenberger sur un livret de feu Stefania Pinelli, qui devait décéder l'année suivante. Et quand on parle du Chaperon Rouge, on parle du loup, et on parle de signification peut-être pas à mettre entre toutes les oreilles. Voilà ce que Guy-François Leuenberger avait à dire là-dessus à l'époque.
3: Si on veut vraiment aller dans l'interprétation, on va dire psychanalytique, ça parle de choses, ça parle, on va dire, du passage à l'âge adulte, en particulier chez les filles. Et puis, il se trouve qu'on a discuté, je crois, tout de suite, hein, de cette question-là, et il me semble qu'on est tombé d'accord sur le fait de pas vouloir affronter frontalement, disons, cette question-là, plutôt de raconter l'histoire selon les faits. C'est évidemment en filigrane, parce que la scène du lit avec le loup laisse peu de place à l'interprétation.
0: Finalement. Alors effectivement, je parcourais le livret, il est quand même question assez fréquemment ou plus qu'en filigrane d'aller voir le loup, qu'on le lise au sens figuré ou...
3: Bien évidemment, mais je pense par contre qu'alors là c'est pour enfants, dans le sens où on ne cherche pas à montrer quelque chose de particulier, on raconte ce qui se passe. Par contre, on voulait vraiment ne pas terminer l'opéra sur le fait qu'elle soit dévorée par le loup, comme dans le conte de Charles Perrault, qui est dont le but c'est de provoquer une morale en disant: si tu t'écartes du chemin, eh ben, ma foi, tant pis pour toi. Et donc là, on a réfléchi à une idée pour trouver une suite, on va dire, et provoquer la discussion entre le petit chaperon, qui est finalement qui est une héroïne assez passive, à la fois dans la version de Perrault ou de Grimm, d'essayer de la rendre un peu plus active, on va dire, qu'elle fasse un chemin initiatique, et qu'elle soit finalement actrice de son destin. Donc ça, c'est une scène imaginée par Stéphania, il faut le dire, dans le ventre du loup, qui est un moment très sombre, mais à mon avis, d'où émergera la lumière à la fin. Et c'est elle, finalement, qui va trouver la force d'ouvrir le ventre du loup. Il n'y aura pas de chasseur, c'est un spoiler. Voilà.

0: Les opéras pour enfants, ça fait parfois peur. En l'occurrence, un extrait du Chaperon rouge de Guy-François Leuenberger. Et ça évoque des thématiques qui ont parfois trait à la sexualité, notamment dans le cadre de ce Chaperon rouge. On a été rejoint au téléphone par Georges Apergis. Bonjour.
1: Bonjour.
0: Vous êtes vous-même compositeur, ô combien reconnu pour votre rapport au théâtre musical, toutes sortes d'élaborations entre la musique et le langage. Et vous avez créé vous-même un Chaperon rouge en 2001. Est-ce que quand vous élaboriez ce spectacle, vous vous êtes posé la question de ce qu'on peut dire, ne pas dire à des enfants et jusqu'où aller dans l'interprétation de ce conte ?
1: Moi, je m'en suis tenu vraiment au compte. J'ai pas voulu extrapoler. Voilà. Et à la fin, il n'y a pas de, il y a une espèce de coup de théâtre où finalement elle est à la fois mangée par un tuba, justement, et en même temps elle devient elle-même loup. Donc elle disparaît puisqu'elle devient comme tous les personnages qui sont autour d'elle. Elle fait un loup de plus. Et donc, elle est absorbée par les loups, si vous voulez.
0: Beaucoup de loups sur la scène à l'époque. D'ailleurs, ça avait été créé à l'Opéra Comique. Et David et Jean-Claude Berruti, sur la scène de l'Opéra Comique aujourd'hui, dans ce Brundi Bar, il y a des costumes qui font peur et dont il faut que vous nous parliez, Jean-Claude Berruti.
2: Ah oui, on s'est posé la question de savoir...
3: S'il fallait pas qu'il soit trop effrayant.
2: Voilà, s'il fallait pas que Brundi Bar soit trop effrayant. Et Rudy Sabungi, qui a créé les costumes, les masques... enfin, plutôt, je lui avais d'abord demandé un gentleman. Donc, ça commençait par avoir des allures de gentleman des années 20, gentleman cambrioleur. Et puis, quand on a travaillé avec Muriel, on s'est dit, il y a quelque chose qui manque. Et donc, Brundi Bar est devenu extrêmement inquiétant. C'est un grand masque de carton avec un grand nez, des grandes oreilles, des cheveux très noirs et une boucle d'oreille et qui peut laisser interpréter ce qu'on veut, mais qui n'a évidemment pas les traits d'Hitler. Parce que c'était ça à éviter, il fallait... Voilà. C'est quand même un chanteur de rue, un artiste, donc il fallait qu'il ait en même temps un look, quand je dis de gentleman, il a un très joli frac, un look d'artiste, mais quelque chose d'inquiétant, ne serait-ce que par la taille de sa tête. Il a une très très grande tête, et des très grands yeux avec des très grands cernes.
3: Et du reste, la victoire des enfants, c'est d'arriver à lui couper cette tête.
2: Ben oui, bien sûr, on lui a enlevé son masque, et là, il se retrouve comme une poule sans tête, à courir dans tous les sens.
0: Alors, on voit aussi à quel point la structure du conte et l'idée que... Il y a une morale, un dénouement, parfois un épilogue influence aussi les arguments de ces opéras pour enfants, puisqu'on est toujours en train de dire, et à la fin, il se passe ça, et peut-être que justement, ils ne vécurent pas heureux, ils n'eurent pas beaucoup d'enfants. Georges Apergis, quand vous composiez votre Chaperon rouge pour cette création en 2001, est-ce que vous avez travaillé différemment, sachant que c'était un opéra à destination du jeune public ?
1: C'était un opéra pour la Philharmonie de Cologne. C'était une commande de la Philharmonie de Cologne. Et j'ai pensé plutôt à faire un jeu un petit peu... visuellement, c'était très proche de Tex Avery. Vous savez, le comique américain, le comics.
0: Des bandes dessinées ?
1: Oui, comme une bande dessinée avec... Il y avait plusieurs chaperons rouges, il y avait plusieurs loups, c'était des jeux musicaux aussi entre eux. Et ils jouaient eux-mêmes la musique et avec leur corps et ils disaient le texte. Donc ils étaient six et ils faisaient tout sur scène. Voilà, c'était à la fois drôle et à la fois ça faisait peur évidemment. Et surtout que ça commençait dans le noir et là les enfants avaient peur au début, mais il faut bien avoir peur dans la vie un peu, il faut apprendre à avoir peur. Hein.
0: Mais ce dispositif, six personnes sur scène qui chantent, qui font la musique, qui racontent l'histoire, c'est différent des œuvres de Georges Apergis ou finalement c'est quelque chose que vous auriez tout à fait pu aussi utiliser dans un opéra pour adultes?
1: Oui, absolument. Je n'ai pas fait la différence en fait. Et les enfants ont bien fonctionné, on a beaucoup joué la pièce les enfants marchaient bien, ils avaient bien peur et ils rigolaient beaucoup aussi.
0: Alors, figurez-vous qu'on a un extrait à faire écouter à nos auditrices et nos éditeurs ce matin. Un extrait enregistré à la Chaux-de-Fonds. C'était en 2005 au festival Les Amplitudes. Le festival Les Amplitudes a la propriété d'être un festival qui met à l'honneur un compositeur ou une compositrice. En l'occurrence, en 2005, c'était vous. Et voici la version que l'ensemble Reflex donnait de ce Chaperon Rouge.
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0: Extrait de du Petit Chaperon Rouge de Georges Apergis, avec qui, Jean-Claude Berruti, vous avez travaillé il y a une cinquantaine d'années. Déjà un opéra, déjà qui s'appelait Histoire de loup. Est-ce que le loup des 70s était plus effrayant que celui d'aujourd'hui?
1: Et bonjour,
2: bonjour Jean-Claude. Bonjour Jean-Claude.
1: Oh oui, il était plus effrayant parce que simplement c'était le loup, l'homme au loup de Freud. Donc ouais. En effet, il savait de quoi faire peur. Et d'ailleurs, dans mon souvenir, je ne sais pas si tu vas me contredire ou pas, Georges, oui. Pour moi, cette pièce avait à voir avec un chef-d'œuvre qui était The Turn of the Screw, c'est-à-dire que c'était fait pour faire peur aux enfants. Et j'ai le souvenir.
3: Le tour d'écrou de Britain.
1: Oui, bien sûr. Oui, je devrais dire le tour d'écrou. C'était aussi une sorte d'opéra de chambre, un opéra familial qui faisait naître beaucoup de terreur chez les adultes, puisque c'était un opéra destiné aux adultes. Et d'ailleurs, je regrette que ce soit une pièce qu'on ne reprenne pas. Mmh. C'est un opéra formidable, Histoire de loup.
0: Georges Apergis.
2: Merci Jean-Claude de me dire ça. Écoute, oui, ça faisait peur. Oui, il y avait quelque chose à voir avec Bessène, avec cet opéra de Bessène, parce que... c'était pas seulement les enfants qui avaient peur, c'était une représentation de la famille dans le quotidien qui était presque animale, qui était les chanteurs étaient presque comme des animaux parfois, et donc oui, j'étais allé assez loin dans la représentation de la conscience, du subconscient, de ce qu'il y a en nous de plus animal, de plus terrible. Oui.
3: Georges Apergis, quand on vous confie comme ça un opéra pour jeune public, ce Chaperon Rouge créé il y a 25 ans, est-ce que la commande est assortie de conditions, davantage peut-être que si on vous donnait carte blanche pour un opéra pour adultes?
2: Un petit peu, c'est-à-dire que je me souviens qu'il y avait un minutage précis que j'ai respecté, je ne me souviens plus maintenant, c'était 35 minutes, je crois, ou quelque chose comme ça. Et puis qu'il fallait que ça soit visible par des enfants à partir de 7 ans ou 6 ans, quelque chose comme ça. Et donc, voilà. Mais je n'ai pas du tout fait la différence entre les enfants et les adultes. J'ai traité de la même façon et finalement, ça a marché.
3: On va écouter un second extrait de ce Petit Chaperon Rouge dans l'interprétation de l'ensemble Reflex, donc en 2005, à La Chaux-de-Fonds.
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0: Un chaperon rouge signé Georges Apergis avec nous pour une poignée de minutes encore. Georges Apergis, j'ai le sentiment, après cette exploration ce matin de l'opéra pour enfants, qu'il s'agisse d'un opéra pour le jeune public ou d'un opéra joué, chanté par des enfants, que c'est quand même un peu une somme de contraintes, mais que les artistes les respectent avec plaisir. C'est ce que vous avez dit tout à l'heure, hein, et voire même que ça peut donner une certaine liberté, non ?
1: Ça m'a fait très plaisir de travailler sur cette pièce, surtout que je l'ai écrite pour mes anciens élèves de Strasbourg, du conservatoire de Strasbourg, que je connaissais bien. Je savais très bien comment ils allaient prendre ça dans le corps, aussi bien avec leur corps, justement, qu'avec la musique, avec leur instrument, etc. C'était un grand plaisir de faire ça.
0: Même question pour vous, Jean-Claude Berruti. Dans tout ce travail avec les enfants, dans cette mise en scène de ce Brundibar à l'Opéra Comique, il a fallu beaucoup de négociations, j'insiste sur ce mot, j'imagine, à plusieurs étapes du processus. Mais vous avez l'air plutôt satisfait d'avoir fait cette démarche.
2: Oui, je suis d'autant plus satisfait que, comme vous l'avez compris, les enjeux qui se cachent derrière ce petit opéra qui a l'air tellement inoffensif, les enjeux sont grands, y compris pour aujourd'hui, et qu'il était important de faire entendre que cet opéra évoque quand même la tragédie la plus terrible du XXe siècle. Voilà, donc ça c'était l'enjeu, et je crois que les enfants l'ont très bien compris, et que nous sommes arrivés, en introduisant une balade d'Ilse Weber, à rendre tout ça extrêmement concret pour les enfants et pour les spectateurs.
0: Merci Jean-Claude Berruti d'avoir
2: Merci
0: été des nôtres ce matin. Ce Brundibar de Hans Krása est donc à voir à l'Opéra Comique à Paris jusqu'à lundi le 8 juin. Merci David Christoffel d'avoir
3: merci
0: préparé
3: beaucoup,
0: son nom
3: Noir.
0: Avec moi. Et merci Georges Apergis d'avoir été des nôtres au téléphone.
1: Merci à vous.
0: S'il y a, pour terminer ce moment, avant de passer à un autre opéra qui, lui, est créé à Berne, mais s'il y a aussi une pierre fondatrice de ce genre de l'opéra pour enfants, ou disons qui contribue à formaliser le genre, c'est L'Enfant et les Sortilèges de Ravel. Et je vous propose d'arrêter avec les voix pour un petit moment et d'écouter une version au piano de ce Five O'Clock Foxtrot. Elle est jouée par le pianiste Florian Noack.

0: Florian Noack, pianiste belge dans l'écho des pavanes, pour refermer ce moment passé autour des opéras pour enfants. Il interprétait une adaptation d'un extrait de L'Enfant et les Sortilèges de Maurice Ravel sur un livret de Colette. Et il est temps de continuer à parler d'opéra dans cette émission. Avec vous, Angelo, bonjour.
1: Bonjour Benoît.
0: Alors, l'opéra en question est signé Salvatore Charino, c'est une création mondiale. Et pour le sujet de cet opéra, il a choisi l'Agamemnon d'Eschyle. La première avait lieu le 30 mai à l'opéra de Berne et les représentations se déroulent jusqu'au 14 juin. Et en fait, Anne, vous revenez de la première.
1: Oui, exactement. Salvatore Charino, c'est un compositeur italien incontournable, âgé de 79 ans, qui est une référence dans le domaine de la musique contemporaine et en particulier de l'opéra. Il s'est penché sur une des tragédies les plus antiques de notre culture, l'Orestie, une trilogie composée par Eschyle pour les grandes Dionysies d'Athènes en 458 avant Jésus-Christ.
0: Ça date
1: pas d'hier, exactement. Son scénario emprunte à la mythologie de la guerre de Troie et au poème appelé Les Retours. Donc, c'est la fin malheureuse d'Agamemnon, le chef de l'expédition contre Troie. Le roi d'Argos, Agamemnon, revient vainqueur de la guerre, mais sa femme Clytemnestre et l'amant de celle-ci, Égiste, qui est le cousin d'Agamemnon, je vous fais un petit peu, je vous plante le décor, ces deux-là le tuent par traîtrise, ainsi que la captive qu'il a ramenée, Cassandre, fille de Priam, le roi de Troie. À partir de ce scénario, Charino compose un livret et des musiques dont les paroles et les mélodies se conjuguent pour mener le public d'attente angoissée en attente angoissée. Donc Charino, comme toujours, doit plonger au cœur du sujet. Alors cette tragédie, il l'avait déjà abordée dans une œuvre, Il canto sa trista perché, c'était en 2018, une œuvre pour trois voix solistes ou plus, chœur et orchestre. Charino s'est attelé lui-même à une nouvelle traduction de la version d'Eschyle pour vraiment y trouver le sens profond, parce que pour lui, l'opéra est totalement fondamental, artistiquement et politiquement, car il a la faculté de lier tous les spectateurs et les spectatrices, de leur faire vivre ensemble, au même moment, une même réalité. Une réalité qui n'est pas vraie, bien sûr. Ça nous fait entrer profondément dans cette réalité et nous permet de nous projeter et de questionner notre présent. Donc le livret de cet opéra est de Salvatore Charino et Fabio Casadei Turroni, d'après Eschyle.
0: Et combien de temps ça dure, Anne, cette expérience?
1: C'est pas très long. Ces deux actes que constitue l'opéra durent 1h20, sans entracte. C'est assez concentré. Et pour Charino, donc cette tragédie d'Agamemnon, c'est fondamental. C'est une histoire absolument terrible qui nous rappelle la douleur et la tragédie de la vie. Et en se plongeant dans Eschyle, Charino a trouvé une unité à cette histoire et nous le transpose magnifiquement, je trouve. Par exemple, au tout début de l'opéra, la première chose que le sentinelle qui garde Argos et qui guette le retour d'Agamemnon entend, c'est le vent. On l'entend très bien dans l'orchestre. Et ce début marque immédiatement un climat de peur. Et à la fin de l'opéra, la dernière chose dont parle Agamemnon, qui revient tout ensanglanté parce qu'il est mort, eh bien c'est le vent. C'est le vent des enfers. Et c'est le vent qui l'a condamné à mourir, puisque c'est pour obtenir des dieux des vents favorables pour son retour qu'il a sacrifié sa fille Iphigénie. Raison pour laquelle Clytemnestre l'assassine. On écoute ce début d'opéra.

0: En effet, le vent dont vous nous parliez, Angelo. On a là donc une sentinelle incarnée par Tobias Eschler, le chœur de l'Opéra de Berne et l'Orchestre Symphonique de Berne sous la direction de Clément Lonca dans cet opéra de Salvatore Chiarino, l'Agamennone, j'y arriverai, que l'on peut découvrir jusqu'au 14 juin à l'Opéra de Berne et dont vous revenez, Angelo.
1: Mais oui, on reconnaît tout de suite le style incomparable de Salvatore Chiarino, ses affetti, ses effets, son rapport à la vocalité, ses petits modules mélodiques qui deviennent finalement de véritables leitmotifs, même s'ils sont souvent courts. Les mélodies d'orchestre colle à la parole, en son et en rythme. On a entendu le contre-ténor Tobias Eschler, dont le jeu scénique et vocal est tout à fait remarquable, qui arrive vraiment à planter ce climat de peur dès le début. Et c'est vraiment étonnant comme ce compositeur, Chiarino, arrive à la fois à s'imprégner de toute la culture existante, peinture, musique, littérature, poésie. C'est un insatiable de culture, un collectionneur de peinture d'absolument tous les continents. Et c'est également une sorte de machine à pétrir toutes ses influences pour en faire ressortir un truc à lui, totalement personnel et nouveau. Et dans cet opéra, on entend des affetti qui nous font penser à la musique ancienne, des unissons de cordes qui nous rappellent les orchestres orientaux, mais on va le découvrir dans d'autres extraits.
0: Mais avant ça, à quoi ressemblait la scène de l'opéra de Berne ?
1: Alors tout d'abord, Benoît, cet opéra de Berne est absolument adorable. Il n'est pas très grand, c'est un opéra à l'italienne avec 3 étages de balcon, des dorures, c'est vraiment un magnifique écrin. Des dorures qui viennent trancher avec l'atmosphère noire de cet opéra. Tout est noir, à quelques exceptions près. Et la mise en scène recrée la situation des tragédies grecques en cassant le côté frontal. Toute la scène est occupée par l'orchestre, avec une 60aine de musiciens et par le chœur, une 30aine à peu près de chanteuses et chanteurs, tandis qu'une longue passerelle traverse obliquement la scène et la salle du théâtre, donc le parterre est partiellement condamné pour le public, la fosse, elle, est surélevée, et donc les personnages évoluent sur cette passerelle ou dans la fosse, ce qui crée une spatialisation du son assez particulière, c'est très important d'ailleurs dans la musique de Chiarino, et ce qui nous met, nous, public, au cœur de l'action, et qui nous met en contact avec les personnages, avec les commentaires du chœur qui nous arrivent depuis le fond de la scène, le chœur qui se dresse devant un mur de pierre assez austère. C'est d'ailleurs avec le chœur que les protagonistes dialoguent principalement, ainsi qu'avec l'orchestre. Tout cela est conçu de manière très ingénieuse par le metteur en scène David Herrmann. La lumière de Bernard Bierry est également à souligner. Alors, on a entendu la sentinelle qui guette l'arrivée d'Agamemnon. Celui-ci nous a également décrit un climat de peur généré par la reine Clytemnestre, un cruel, impitoyable. Voici l'arrivée d'Agamemnon, qui est très loin de celle du héros flamboyant. Voyant, Agamemnon est visiblement blessé, il avance péniblement à l'aide d'une canne, de cannes tripodes qui sont de hauteurs différentes, donc c'est vraiment pas du tout pratique pour lui.
0: C'est pas terrible.
1: Il est prêt à trébucher à chaque pas, il est hagard, abattu par le meurtre de sa fille qu'il a commis lui-même. Il a malgré tout une couronne qui tient vaguement sur sa tête. On lui déroule péniblement un tapis rouge qui le fera un peu trébucher. C'est le baryton nord-irlandais Timothy Connor qui incarne ce personnage à la fois rustre, cruel, mais qui suscite une certaine pitié.

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1: On a de nouveau entendu le vent et cette difficulté, cette douleur d'Agamemnon qui avance. Il est incarné ici par le baryton Timothy Connor dans la musique de cet Agamemnon et de Salvatore Charino, créé à Berne il y a quelques jours. Et on entendait également l'orchestre de Berne et le chœur de l'opéra de Berne sous la direction de Clément Lonca. Angelo, vous continuez à nous raconter, à nous décrire, à critiquer peut-être cette œuvre.
2: Oui, on entend tout de suite hein, cette marche bancale, anti-triomphale, avec des vents sarcastiques, hein, une sorte de hautbois corneille qui accompagne Agamemnon, totalement diminué, râlant, gémissant. Il rentre triomphant de Troie, mais on dirait presque qu'il a perdu la raison. Il ne cesse de répéter « Fumo, fumo !» La fumée, puis Troie est détruite, comme pour se convaincre que ça va suffire à lui donner une raison de vivre. Mais à la fin de cette passerelle qu'il traverse si péniblement, l'attend l'inévitable, la lame acérée de Clytemnestre, Charino confirmant qu'il n'y a pas de vie possible après la guerre. Alors, l'opéra de Charino fonctionne comme cela, hein, avec assez peu d'interactions entre les personnages. Il et elle s'exposent l'un après l'autre sur cette passerelle et présentent son point de vue sur ce drame. Après Agamemnon, c'est au tour de Cassandre, fille de Priam, qui a été faite prisonnière par Agamemnon, pour devenir sa maîtresse. Cassandre, qui, elle aussi, a un destin tragique. Elle se fera également tuer par Clytemnestre. Et Cassandre, qui a le don de prédire l'avenir, mais qui porte la malédiction qu'on ne la croit jamais. D'ailleurs, le cœur lui dit à un moment donné, mais pourquoi, alors que tu sais ce qui va t'arriver, tu te jettes dans la gueule du loup. Cassandre arrive emmitouflée dans une cape, le visage recouvert par une large capuche. Elle enlèvera ses habits, les uns après les autres, des couches et des couches qu'elle enlève, pour finir dans le plus simple appareil, tout en se faisant malmener par quatre personnages qui sont là hein, dès le début de l'opéra, qui représentent tantôt les habitants d'Argos, mais qui à ce moment-là ont revêtu des habits de garde armée tout à fait modernes. Elle se fera fouiller, maltraiter, menacer par ces gardes, incarnant ainsi l'esclave, la migrante forcée, la sacrifiée.

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0: La voix de la soprano Patricia Westley dans L'écho des pavanes ce matin. Elle incarne Cassandre dans ce nouvel opéra de Salvatore Charino dont vous nous parlez, Angelo. Opéra que vous avez vu mardi dernier à l'Opéra de Berne et qu'on peut admirer, écouter, déguster jusqu'au 14 juin.
1: Mais oui, vous entendez tous ces détails, ces petits sifflements, ces petits glissandis. C'est d'une finesse absolument remarquable. L'orchestre joue absolument magnifiquement et la prestation vocale de Patricia Westley est sublime. Sa prestation scénique est également remarquable. Patricia Westley qui dialogue avec les vents dans l'aigu et dont le personnage fait le lien avec notre époque. Au fur et à mesure de son épluchage de costume, elle se rapproche de notre monde avant de finir nue, en tout cas en costume de nue. Et puis évidemment, il reste Clytemnestre. Elle apparaît plusieurs fois dans l'opéra, totalement somptueuse, menaçante, terrifiante, incarnée par la mezzo Iris von Weinen, à la voix fabuleuse. Je dois dire que les deux rôles féminins sont tout à fait bluffants dans cet opéra. Elle est l'inverse d'Agamemnon, elle est toute puissante, elle est assoiffée de vengeance, blonde platine vêtue d'une redingote noire pailletée. Sa voix est à la fois chaude mais aussi très autoritaire, elle nous emporte, elle nous glace à la fois, sa diction est parfaite, les mélismes du compositeur sont ciselés à la perfection. Ici on la retrouve donc à l'apogée de l'opéra, elle porte une boule d'étoffe de laquelle dépasse une main sanguinée guinolante et chante « Je l'ai tué, mais je n'ai aucun remords. »

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Alors je l'entendais, vous l'entendez, vous qui nous écoutez ce matin, impérial, la mezzo Iris van Wynen qui chante Clytemnestre. Mais grâce à vous, Anne, eh bien, je peux l'imaginer dans cet opéra de Salvatore Charino, avoir encore jusqu'au 14 juin à l'Opéra de Berne. Si vous avez les oreilles curieuses, si vous voulez voir ce à quoi ressemble une production d'un des tout grands compositeurs d'aujourd'hui, ruez-vous à l'Opéra de Berne.

0: Un de ses notre recommandation à Angelo et à moi.
1: Absolument.
0: Merci de ce compte-rendu et de cette invitation, Anne.
1: Je vous en prie, à bientôt.
0: Et pour terminer, j'ai une recommandation pour votre soirée télé de dimanche. Figurez-vous que ce soir, à Erevan, en Arménie, se déroule le concours Eurovision des jeunes musiciens. C'est une compétition qui existe depuis 1982, qui a lieu tous les deux ans et qui met en lice des concurrents qui jouent de la musique classique. Et dimanche, donc, RTS2 diffuse la finale à 21h. C'est Francesco Biamonte qui vous la présentera et il se trouve que la Suisse a une candidate dans le concours, dans le jeu, c'est Manouche Tot. Elle a 20 ans, elle étudie à la Haute École de Musique de Lausanne. Elle joue du piano, mais aussi du clavecin, de l'orgue et du violon. Mais le piano est son instrument principal. Elle a participé également au championnat du monde junior d'échecs quand elle était beaucoup plus jeune. Et pour sa performance à cette finale, elle jouera le concerto en la mineure de Clara Schumann. En voici quelques notes.

La pianiste suisse Manouche Toth, candidate donc pour le concours Eurovision Jeunes Musiciens et Musiciennes, édition 2026. La finale, vous pouvez la voir demain soir à 21h sur RTS2. Et puisqu'on parle de récompenses, je peux vous signaler que cette semaine ont été annoncés les prix suisses de musique. Ça a lieu tous les ans. Annoncés cette semaine, mais ils seront remis après l'été. Et parmi les lauréats, il y a la violoniste originaire de Zoug, Esther Hoppe, professeure au Mozarteum de Salzbourg, excusez du peu, et également directrice artistique de la Camerata Zurich.

0: Une sarabande de Jean-Sébastien Bach, extraite de la seconde, enfin de la deuxième plutôt, partita de Bach, donc interprétée par Esther Hoppe, H-O-P-P-E, l'une des lauréates des prix suisses de musique 2026. Et la fin de ce numéro de l'Écho des Pavanes, un tout grand merci à Anouk Verly, notre attachée de production, à José Moreno, notre réalisateur ce matin. 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Alors la semaine prochaine, à 10h, nous évoquerons le guitariste et compositeur Frank Zappa, parce qu'il est tout bientôt à l'honneur de la scène du Grand Théâtre de Genève, figurez-vous. Et tout de suite, des standards et des meilleurs et une compositrice, il est 11h30 sur RTS Espace 2.
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1: Elle a été une des compositrices les plus importantes de l'histoire du jazz. Du duo au big band, elle a su diriger et composer avec beaucoup de classe et d'humour. Elle, c'est Carla Bley. Et bien sûr, elle nous a laissé quelques standards qui ont reçu des paroles. Nous commençons avec un joyau de mélodie. Bienvenue à vous.

Un disque intitulé « Camailleux » sorti début 2026 avec un standard de Carla Bley, « Lands », qui a reçu les paroles de Kurt Elling. Le disque est au nom du duo Ton sur Ton, c'est-à-dire Sylvie Klinge qui nous vient des Pays-Bas pour la partie vocale et la partie de piano électrique Wurlitzer, puisqu'elle est aussi pianiste classique par ailleurs. Christophe Huntinger est à la contrebasse, lui qui est né à Langnau et a réalisé ses études en Suisse. Si j'étais vous, je regarderais sur le site web de Sylvie Klinge en cherchant tout simplement Ton sur Ton, Camailleux. Dans votre moteur de recherche, ils ont plein de concerts à vous proposer. Et donc, une mélodie de Carla Bley, qui est au centre de la voix du standard, Lands, qui apparaît en 1987 dans son sextet. Un petit bijou, je vous ai dit un joyau, un standard, somme toute. Si on l'écoute bien, on s'aperçoit que pas une phrase ne se termine sur un temps, sauf la toute dernière note. Très fort. Ça produit une sorte de déséquilibre qui n'en est pas un et fait avancer la mélodie comme si elle n'allait jamais se terminer. Alors, avec autant de qualité, il est temps de la décliner et de la confier à d'autres musiciens musiciennes comme par exemple le trompettiste génois Gianpaolo Casati.

En mai 2018, le trompettiste Giampaolo Casati réunissait son quartet avec Andrea Pozza, Dino Cerutti et Rodolfo Cervetto, respectivement piano, basse et batterie, pour une série de mélodies très bien choisies. D'ailleurs, le disque s'appelle « Mélodie » au pluriel, dont celle de Carla Bley, qui nous sert de figure de proue aujourd'hui, « Lawns ». Une version que l'on peut qualifier de standard au niveau du scénario et de l'arrangement, qui montre qu'avec un bon quartet, on peut faire une version tout à fait chic, sans chichi ou recherche particulière. Il faut dire que Giampaolo Casati doit la connaître depuis un moment, cette chanson, puisqu'il a travaillé avec Carla Bley au début des années 2000. Nous rejoignons maintenant le chanteur Kurt Elling, qui a donc donné les paroles à Lawns. Il l'a rebaptisée dans la foulée, elle devient Endless Lawns. Il en existe une version acoustique, et voilà que bon, il a voulu en faire une autre version pour son disque Super Blue. Eh bien, c'est un autre univers.

En octobre 2020, Kurt Elling enregistre avec Charlie Hunter, qui joue une guitare hybride puisqu'elle fait aussi guitare basse. DJ Harrison est au clavier, Corey Fonville est à la batterie. Pour le label Edition Records, le disque est intitulé Super Blue et on trouve cette version retravaillée de Lands, une mélodie de Carla Bley, avec les paroles de Kurt Elling. Carla Bley est au centre de la voix du standard. Aujourd'hui, vous l'avez sans doute compris, quelques mots biographiques pour situer cette grande dame de l'histoire du jazz. Elle est née Lovella Mayborg le 11 mai 1936 à Oakland en Californie dans une famille originaire de Suède. Son père, prof de piano et chef de chœur, l'a poussée à travailler le piano et sa voix, en toute logique. À 17 ans, je contourne quelques chapitres, elle se retrouve à vendre les cigarettes dans le club de jazz Birdland à New York. Le club de jazz. Elle rencontre le pianiste Paul Bley, qui deviendra son mari et tourne avec lui. C'est aussi lui qui la poussera à composer. Et voilà que des gens comme le compositeur George Russell et bien d'autres musiciens et musiciennes commencent à jouer les compositions de Carla Bley. Elle se retrouve en 1964 dans la Jazz Composers Guild, rencontre le trompettiste Michael Mantler, qui est le père de sa fille Karen Mantler. Suivra la composition de cet opéra jazz gigantesque et révolutionnaire intitulé Escalator Over the Hill, qui paraîtra en 1971 avec les paroles de Paul Haynes. Et entre-temps, elle devient leader de ses propres groupes, à géométrie variable et de toutes dimensions pour servir son sens magique de la mélodie, des mélodies qui entreront nombreuses dans les fameux Real Book, ces bibles de thèmes de jazz qu'utilisent tous les musiciens et toutes les musiciennes. Je vous propose une quatrième et ultime version de Lands, parce que bon, vous l'avez un peu dans l'oreille maintenant, et si c'est un standard, il peut s'accommoder de beaucoup de choses, et voilà qu'un certain John Scofield, guitariste, décide de le faire swing, ce qui n'avait pas encore été fait jusqu'en 2011.

John Scofield à la guitare, avec Larry Goldings à l'orgue, Scott Colley à la contrebasse, Brian Blade est à la batterie. On est en janvier 2011 pour notre ultime version de Lounge, composée par Carla Bley. Le disque est intitulé A Moment's Peace, paru chez MRC sous le nom de John Scofield. Carla Bley nous illumine aujourd'hui dans la voie du standard de ses compositions, mais aussi de sa science de l'arrangement. D'ailleurs, c'est bel et bien l'arrangeuse et la chef d'orchestre que le contrebassiste Charlie Haddon va engager pour réaliser son disque avec le Liberation Music Orchestra. Et donc, nous partons rejoindre maintenant tout ce beau monde au Festival de Jazz d'Antwerp, en Belgique, le Jazz Middelheim Festival, le 15 août 2011. Au programme, une ballade que Miles Davis a immortalisée, que Bill Evans a composée et que Carla Bley a arrangée, Blue in Green.

0: John Stillman, Michael Rodriguez, Seneca Black, Curtis Folks, Vincent Chansey, Joe Daly, Matt Wilson, Steve Cardenas. Thank you very much.
1: Et je reprends la parole à Charlie Haddon pour vous dire que dans l'ordre des solistes, nous avons entendu Charlie Haddon et son incroyable orchestre. Il était à la contrebasse, c'est lui qui a pris le premier solo. Ensuite, Chris Cheek au saxophone ténor, Michael Rodriguez à la trompette. Ils étaient accompagnés par le Libération Music Orchestra de Charlie Haddon, arrangé et dirigé par Carla Bley. La première et la dernière plage du disque ont été captées au Jazz Middelheim Festival à Antwerp en Belgique le 15 août 2011. Le disque est paru sur la marque Impulse. Blue in Green de Bill Evans, qui a lui aussi cette qualité singulière qu'au bout de quelques tours d'harmonie, eh bien, on ne sait plus vraiment où se trouve le début. Vous écoutez la voix du standard et vous avez bien raison. Carla Bley est notre maîtresse d'œuvre et si ses mélodies ont l'air simples, tout en étant complexes, elle sait aussi pencher sur cette forte racine du jazz, le blues.

En mars 1996, la chanteuse britannique Norma Winstone se retrouve avec le pianiste tout autant britannique, John Taylor, pour enregistrer ce blues de Carla Bley intitulé tout simplement Carla's Blues. Norma Winstone lui a donné ses paroles puisque Carla Bley n'avait pas prévu qu'il soit chanté. Alors bon, un blues qui n'est pas tout à fait un blues, mais on s'y tromperait presque, une super grille d'accords qui va pousser nos solistes vers l'exploration et la prise de risque. Et là, la version qui nous arrive a été enregistrée à Toronto en mai 2001 avec la chanteuse Shannon Gunn.

La musique de Carla Bley, les paroles de Norma Winstone pour la chanteuse Shannon Gunn, avec un très joli quintet, Brad Turner à la trompette, Pat LaBarbera au saxophone ténor, plus une section rythmique formée de Ronnie Swartzness au piano, Neil Swenson à la contrebasse, Billy Drummond à la batterie. Un blues, le blues de Carla Bley, dont je m'aperçois en vous parlant qu'il s'agit en fait du même que celui que nous allons écouter un peu plus loin, et que bon, voilà, il a deux titres, mais je ne le savais pas. Avant cela, nous allons nous laisser bercer par une petite merveille, une autre, me direz-vous, Ida Lupino. Elle apparaît d'abord enregistrée par Paul Bley en 1964. Elle recevra des paroles en 1999 grâce à Susanna Bull. Nous partons donc à Oslo.

En novembre 2000, Susanna Bull enregistre Ida Lupino de Carla Bley avec Christophe May à la clarinette, Wolfert Brederode au piano et Samuel Rohrer à la batterie. Les paroles sont les siennes, tout comme le disque qui est paru sous son nom April sur le label ECM. Ida Lupino, une mélodie qui tourne comme un carrousel avec un motif qui revient tout en se développant.

trois solistes très inspirés pour cette version d'Ida Lupino. Steve Swallow à la guitare basse, Marcus Stockhausen à la trompette, Michel Portal magnifique au bandoneon, avec une section rythmique impériale, Bruno Chevillon à la contrebasse et Joey Barron à la batterie. Nous étions à Amiens en juin 1997. Le disque est paru sous le nom de Michel Portal, Dawkins, et son titre, il est paru sur Label Bleu. Pour finir un tour de carrousel avec Ida Lupino, je vous propose de rejoindre le quintet de l'organiste Larry Goldings qui lui donne, évidemment, une nouvelle tournure. Nous partons à New York.

jusqu'à la dernière discrète percussion de Guilherme Franco. Une très belle distribution pour cette version d'Ida Lupino. Disons que c'est un peu le gratin du jazz. Larry Goldings à l'orgamond, c'est son projet d'ailleurs. John McKenna est au saxophone ténor, Kurt Rosenwinkel est à la guitare, Bill Stewart à la batterie, et donc Guilherme Franco percussion. Je vous l'ai dit, tout ce beau monde capté à New York à la mi-mars 1996 pour le label Warner. Nous laissons maintenant la mélodie d'Ida Lupino de Carla Bley. Mais au fait, qui est Ida Lupino? Eh bien, elle est au cinéma ce que Carla Bley est à la musique de jazz. Une femme d'importance, une actrice, scénariste, réalisatrice et productrice américano-britannique, née en 1918 à Londres. Vous écoutez La Voix du Standard, Carla Bley est notre artiste phare et nous allons retourner vers sa facette blues. Je vous ai dit plus tôt que Carla's Blues avait deux titres. Alors voilà le premier titre, chronologiquement, Sing Me Softly of the Blues, qu'elle a composé dans les années 60. Je vous laisse avec deux versions à la suite, celle de la chanteuse allemande Stephanie Schlesinger, puis la première enregistrée historiquement, celle du trompettiste Art Farmer.

deux versions de Sing Me Softly of the Blues de Carla Bley. D'abord celle de la chanteuse Stephanie Schlesinger avec Bob Degan au piano, Isla Eckinger à la contrebasse et Jarrod Cagwin à la batterie, enregistrée à Augsbourg en Allemagne en novembre 2001. Puis, à l'instant, celle du trompettiste Art Farmer qui jouait ici du bugle et qui est la toute première version enregistrée. C'était en 1965, le 12 mars précisément, à New York. Avec lui, Steve Coon au piano, Steve Swallow à la contrebasse et Pete LaRocca à la batterie. Ce bassiste-là deviendra le troisième musicien à partager la vie de Carla Bley, Steve Swallow, mais aussi celui qui sera à ses côtés le plus longtemps. D'abord contrebassiste, comme on vient de l'entendre, puis bassiste électrique, au son unique, parfaitement modelé pour le jazz, et bien d'autres choses. On va s'en rendre compte tout de suite. Carla Bley a composé un autre blues, cette fois-ci à 12 mesures, selon une forme quasi-canonique, disons, presque, avec quelques modulations qui rendent le chemin plutôt labyrinthique. Un blues en deux parties, évidemment pas identiques. On retrouve Carla Bley avec son double quartet, je vous dis tout à la fin.

0: C'est ici que nous devons sortir du studio et y laisser Lou Soloff à la trompette, Gary Valente au trombone, Andy Shepard au saxophone ténor, Wolfgang Puschnick est au saxophone alto, Carla Bley est pianiste et arrangeuse et compositrice, Larry Goldings est à l'orgue, Steve Swallow à la basse électrique, Victor Lewis à la batterie. On était à Oslo, en Norvège, bien sûr, en juillet 1999 pour le label ECM. La Voix du Standard se termine. Je remercie Fred Facio pour sa réalisation. Nous avons rendez-vous la semaine prochaine, si le cœur vous en dit. D'ici là, vous pouvez nous retrouver sur le site web rts.ch/ La Voix du Standard ou l'application Play RTS. À bientôt, quoi qu'il en soit. Il est 13h, voici le journal de la mi-journée.
1: Bonjour, Bernadette Chirac s'est éteinte hier soir à l'âge de 93 ans, longtemps restée dans l'ombre de son époux. Elle a aussi été la seule première dame en France à avoir exercé elle-même un mandat politique. Portrait et réaction dans ce journal. À Genève, une aide aux commerçants en cas de casse pendant le G7. Le Grand Conseil a voté hier une enveloppe de 6 millions de francs après des débats houleux, on vous explique. Dans ce journal aussi, des centaines de voiles sur le Léman. Le coup d'envoi du bol d'or, c'était ce matin à 10h. On verra que chaque secteur du lac est spécifique sur le plan des vents et de la navigation. Et puis finale dame de Roland Garros, c'est cet après-midi avec une affiche inattendue. Dans 20 minutes, il sera question de vacances dans le point J, alors que le blocage du détroit d'Ormuz complique les choses et bouleverse les prix, complique le tourisme estival. On vous dira où partir tranquille. Météo, du soleil malgré quelques cumulus en montagne et 24 degrés au thermomètre. On est ensemble pour la prochaine demi-heure. Soyez les bienvenus. Emmanuel Macron salue ce matin une grande dame de cœur. On a appris le décès de Bernadette Chirac à 93 ans, la veuve de l'ancien président Jacques Chirac qui a dirigé le pays pendant 12 ans. Sébastien Farcy, vous êtes en direct de Paris, bonjour.
2: Bonjour.
1: Bernadette Chirac fut l'un des solides piliers de Jacques Chirac. Elle fut élue locale mais aussi engagée dans des causes humanitaires.
2: Oui, tout à fait. Pour beaucoup de Français, Bernadette Chirac, c'est l'opération pièce jaune, cette campagne annuelle de levée de fonds des années 90 en faveur des enfants hospitalisés et qui colle bien avec l'image caritative de cette femme d'origine aristocrate, tailleur Chanel et permanente inamovible. Mais Bernadette Chirac, née Chaudron de Courcelles, était aussi éduquée à Sciences Po Paris et fine politicienne. Élue pendant plus de 30 ans dans le département de Corrèze, elle a ancré le couple Chirac dans ce territoire rural, tout en gérant l'intendance et les intrigues du palais de l'Élysée. Sa carrière effacée derrière celle de son mari, elle affirmait tout de même ses idées catholique et conservatrice, elle qui était opposée à l'union civile du Pax ou à l'avortement. Elle a utilisé ses atouts pour gagner en popularité à droite et avait même contribué à la victoire de leur parti du RPR au municipal de 2001. Une revanche tardive mais bienvenue pour cette femme qui vient donc de s'éteindre 7 ans après son mari.
1: Merci Sébastien Farcy en direct de Paris. Bernadette Chirac, qui était l'invitée de l'émission Pardonnez-moi en 2014 sur la RTS, elle se confiait alors sur sa rencontre avec son mari. Elle avait 18 ans, archives.
3: Quand j'ai rencontré mon mari à Sciences Po, nous étions à la même conférence de première année et je voyais qu'il agitait beaucoup ses pieds sous la table. C'est d'ailleurs toujours comme ça. Je me disais, ce garçon-là, je ne le connaissais absolument pas. Il doit ou boire beaucoup de café ou alors se droguer, parce que agiter les jambes comme ça, toute vitesse, et puis il est grand, c'était un peu impressionnant.
1: Bernadette Chirac sur les ondes de la RTS en 2014. Et bonjour Jean Garrigue.
4: Bonjour.
1: Vous êtes historien, spécialiste d'histoire politique française. Merci d'être quelques instants en direct avec nous. Quels souvenirs les Français garderont-ils de Bernadette Chirac ?
4: Bah écoutez, ils garderont, c'est vrai, le souvenir des pièces jaunes, parce que ça a été vraiment une des grandes œuvres de sa vie et celle qu'il a humanisée beaucoup auprès des Français. Mais ils garderont aussi le souvenir d'une femme de président exceptionnelle. En France, il n'y a pas de First Lady, mais on peut dire qu'elle a marqué de son empreinte ce rôle de femme de président parce qu'elle a beaucoup aimé cette fonction, parce qu'elle a été une maîtresse de maison de l'Élysée attentive à tous les détails, et puis parce qu'elle a été aussi une conseillère pas toujours de l'ombre d'ailleurs, de son mari, et une bonne conseillère, parce que par exemple, elle lui avait déconseillé justement la dissolution de 1997, qui a été sans doute la grande erreur politique de Jacques Chirac. Non, c'est quelqu'un qui n'est pas passé inaperçu dans le sillage de son mari, beaucoup plus de présence par exemple que Madame de Gaulle, Madame Pompidou qui détestait l'Élysée, ou même que qu'Anémone Giscard d'Estaing. Non, ça a été quelqu'un qui a été très présente dans la vie publique de son mari.
1: Donc vous iriez jusqu'à dire qu'elle a eu une influence aussi sur la politique française ?
4: Oh, ce serait peut-être exagéré, parce que Jacques Chirac, en dernier recours, prenait ses décisions avec les conseils d'autres personnes, notamment de sa fille d'ailleurs, Claude Chirac, qui était presque en rivalité parfois avec Bernadette. Mais c'est incontestable que Jacques Chirac se référait beaucoup à Bernadette Chirac. Certains racontent qu'il l'appelait plusieurs fois par jour pour avoir ses conseils, qu'elle avait du sens politique. Elle lui avait conseillé d'ailleurs de se réconcilier avec Nicolas Sarkozy. Elle avait prévu, anticipé la montée en puissance de Jean-Marie Le Pen en 2002. Non, c'était quelqu'un qui avait un sens politique, qui était d'ailleurs une élue. Elle était conseillère municipale et conseillère générale de Corrèze. Et donc, elle avait ce sens politique chevillé au corps.
1: Est-ce qu'elle a participé indirectement peut-être à la construction du capital sympathie aussi de Jacques Chirac ?
4: Oui, de manière un petit peu paradoxale, parce que finalement les humoristes ont quand même se sont beaucoup amusés de leur relation, et notamment du côté séducteur de Jacques Chirac. Et il faut quand même rappeler que lorsqu'il était Premier ministre de 1974 à 1976, il a eu une aventure très sérieuse avec une journaliste, et ça a failli faire exploser le couple Chirac. Donc ça, c'est devenu ensuite une sorte de gimmick de la vie politique française, le Chirac très, très séducteur, très agité, et puis derrière Bernadette qui suivait avec son petit sac, un peu austère, et puis qui finalement était résignée par rapport aux frasques de son mari. Et c'est vrai que dans l'image de sympathie qui restait de Jacques Chirac, incontestablement, eh bien, elle a joué ce rôle, alors qu'au départ, elle était plutôt quelqu'un de pas très séduisant, de pas très sympathique, d'un peu austère. Mais elle est devenue une partie intégrante de cette image de proximité, de sympathie que dégageait le couple Chirac.
1: Et justement, d'où lui vient cette popularité, malgré sa personnalité parfois jugée austère, vous disiez, ou conservatrice ?
4: Ben, y a plusieurs facteurs, mais peut-être justement le fait qu'elle ait enduré pendant des décennies la personnalité très encombrante de son mari, et qu'elle ait parfois commenté avec beaucoup d'humour, un peu de perfidie aussi, les frasques de son époux. Et puis il y a cette opération des pièces jaunes avec David Douillet et d'autres, Lino Renault, qui l'a fait entrer, je pense, dans le cœur des Français. Et j'ajouterais peut-être aussi le drame qui a frappé, qui a marqué la vie du couple Chirac, c'est-à-dire leur fille anorexique, Laurence, qui a fini par en mourir. Et peut-être là aussi, c'est un capital sympathique qu'elle s'est attiré de la part des Français, du fait de cette difficulté familiale qu'elle a connue tout au long de sa vie.
1: Merci beaucoup Jean Garrigue, historien, auteur notamment d'une histoire érotique de l'Élysée de la Pompadour au Paparazzi, d'être venu quelques instants dans ce journal. Bonne journée à vous.
4: Bonne journée.
1: À Genève, du G7, à l'approche du G7 qui se tiendra près d'Évian, le souvenir du G8 de 2003 et de ses débordements plane sur Genève. Pour anticiper d'éventuelles casses, le Grand Conseil a voté hier une enveloppe de 6 millions de francs pour indemniser les commerces en cas de dégâts. Mais au terme de débats houleux, le Parlement a refusé d'activer la clause d'urgence. Miguel Hernandez, on vous retrouve en direct de Genève, bonjour.
5: Bonjour.
1: Miguel, c'est un signal de soutien aux commerçants, cette enveloppe, mais un signal en différé.
5: C'est le résultat paradoxal de deux jours de bras de fer au Grand Conseil, car si le fonds de 6 millions de francs est bien créé, sans cette clause d'urgence, il n'est pas applicable immédiatement, ce qui vide en partie la loi de sa substance, selon plusieurs députés. Concrètement, la loi est mise en pause, la faute au délai référendaire, explique le chef de groupe du PLR au Grand Conseil, Mourad Julien Alder.
6: La clause d'urgence, elle a pour effet de retarder l'entrée en vigueur de la loi de 40 jours, auquel s'ajouteront d'ailleurs possiblement les ferries, autrement dit la suspension des délais pour la récolte de signatures en été. Donc on peut se poser la question de savoir si véritablement cette loi a encore un sens sans cette clause d'urgence, si c'est pour qu'elle entre en vigueur plusieurs semaines, voire plusieurs mois après le G7.
5: Face à ce blocage, le député PLR a émis l'espoir que l'administration pourrait malgré tout commencer à traiter les dossiers. Pour les commerçants, la seule certitude, c'est qu'en cas de problème, la semaine prochaine, ils devront avancer eux-mêmes les frais dans l'attente d'un remboursement qui reste sans calendrier précis.
1: Merci Miguel Hernandez à Genève. Et on reste dans la thématique des commerces avec cette question. Comment redynamiser les centres-villes ? À Neuchâtel, plusieurs fermetures de magasins ont fait les gros titres de la presse locale ces derniers mois. Et pour faire vivre la zone piétonne à Neuchâtel se tient la quinzaine des commerçants, l'occasion d'attirer du monde, Romain Bardet.
7: Et oui, ce matin, cette Neuchâteloise croisée devant une boutique tirait ce constat.
8: Ce que je réalise, c'est qu'il y a plein de magasins qui étaient assez emblématiques, qui disparaissent et sont remplacés par des grandes chaînes comme Denner, Lidl, Aldi, etc. Ce qui donne moins envie de venir en ville, on va dire ça comme ça.
7: Alors pour donner de la visibilité aux boutiques du centre-ville, cette quinzaine neuchâteloise organisée de samedi suite mise sur les animations, la musique, la nourriture et bien sûr les prix bradés. Gilles Crélier est le président de l'association des commerçants Neuchâtel Centre.
9: Si vous voulez, le but premier de la quinzaine, c'est un aspect un petit peu commercial, c'est de faire un petit peu des prix, de brader, de faire quelque chose qui soit bien pour les commerçants et pour la clientèle. Ça permet aux gens qui viennent pas souvent en ville de peut-être se dire « Allez, il y a la quinzaine, allons en ville quand même », et puis de redécouvrir, puis de se dire « Bon, ben, on pourrait aller peut-être un petit peu plus en ville ».
1: Et Romain, est-ce que les commerçants jouent le jeu ?
7: Alors oui, beaucoup de stands ce matin avec des prix attractifs et surtout un contact privilégié avec la population. La boutique de vêtements Calamity Jane existe depuis 54 ans. Thaïs Deveau cogère l'enseigne avec sa mère. Elle le dit, hein, le Covid a fait beaucoup de mal avec l'essor du commerce en ligne, mais pas de quoi, selon elle, remplacer les petits commerçants.
10: C'est pas facile, mais on a toujours nos clientes régulières et quand même des personnes qui se rendent compte que acheter en ligne, elles auront jamais ce qu'elles trouvent dans un petit commerce. C'est-à-dire qu'on est là, on les conseille, on va faire des retouches et puis le dialogue, quoi. Et ça, c'est super important.
7: Des commerçants qui continuent de se battre aussi face à des loyers toujours plus chers. Depuis 30 ans, le nombre de commerces, services et loisirs a baissé de 25% en moyenne dans les villes de l'arc jurassien, selon une étude relayée hier.
1: Merci Romain Bardet en direct de Neuchâtel. Vous les voyez peut-être à l'instant même sur le Léman. Près de 400 voiliers se sont élancés ce matin à 10h à l'occasion du traditionnel bol d'or. Une victoire sur cet aller-retour entre Genève et le Bouvray est une consécration pour tout marin suisse, mais apprivoiser le lac n'est pas donné à tout le monde, Grégoire Perroux.
11: 123 km, un parcours semé d'imprévus. Entre la rade de Genève, le Petit Lac, le Grand Lac et le Haut Lac, chaque secteur a ses propres spécificités et ses propres vents. Les participants doivent apprendre à dompter chaque élément pour espérer avoir une chance de remporter cette course. Une course qui a construit des légendes comme le recordman des victoires Christian Val, appelé le sorcier du lac pour sa capacité à trouver du vent là où il n'y en a pas. Mais alors, quel est le secret pour gagner ? Brian Metro a déjà été 3 fois sur le bateau vainqueur.
12: Il y a plusieurs secrets, il faut très bien connaître le lac. Il faut avoir un bateau qui est prêt, qui est performant. Un bon équipage qui est rodé, qui manœuvre bien, qui se connaît bien. Et à la fin, il faut toujours un petit peu de réussite.
11: Un petit peu de réussite, un facteur chance dans un sport où tout est optimisé. Alors comment gérer l'aléatoire ? Le vainqueur de la dernière édition, Jérôme Clerc.
13: En fait, on essaye d'optimiser aussi ces périodes aléatoires où on ne maîtrise pas. Et puis ça, c'est aussi un travail d'équipe de se dire, on ne sait pas, on ne maîtrise pas. Donc comment on va naviguer dans cette période-là en attendant le prochain point où on a une certitude ?
11: Contrôler ce qui est contrôlable et anticiper l'inconnu sur une course qui peut durer 5 heures comme 17 heures, pas si simple de dompter le Léman.
1: Le sujet de Grégoire Perroux. En tennis, la finale du tableau féminin de Roland-Garros va consacrer cet après-midi une nouvelle reine en grand chelem. Bonjour Grégoire Augier.
14: Bonjour Blandine.
1: La jeune Mira Andreeva affronte la surprenante Maya Szwalinska dans une finale totalement inédite à Paris.
15: Oui, c'est la Russe Mira Andreeva qui partira favorite de cette finale, âgée de seulement 19 ans. Elle a pris l'habitude de brûler les étapes depuis le début de sa carrière. La 8e joueuse mondiale disputera aujourd'hui la première finale en Grand Chelem de sa carrière. Mira Andreeva faisait partie des outsiders au début du tournoi. Il lui reste donc une étape à franchir pour réaliser l'objectif numéro 1 de sa vie, son plus grand rêve, comme elle le dit, remporter un tournoi du Grand Chelem.
1: Et face à la jeune Russe, c'est une joueuse qui vit un rêve éveillé depuis deux semaines, la Polonaise Maja Szwalińska n'avait gagné qu'un match en Grand Chelem avant ce Roland-Garros.
15: Oui, c'est la très belle histoire de ce tournoi. Maja Szwalińska est sortie des qualifications à la porte d'Auteuil. Avec son jeu atypique, fait de beaucoup de variations, la Polonaise a les armes pour faire déjouer les meilleures joueuses du monde, surtout sur terre battue. 114e joueuse mondiale, Maja Szwalińska est seulement la deuxième femme dans l'ère open à se qualifier pour la finale en sortant des qualifications. Elle rejoint Emma Raducanu, victorieuse à l'US Open en 2021. La Polonaise rêve forcément de l'imiter, d'aller au bout de son rêve. Une formidable histoire pour une joueuse qui confessait après sa victoire au troisième tour, ne pas être certaine d'avoir assez d'argent pour payer son hôtel pour la suite de ce Roland-Garros 2026.
1: Une belle histoire, effectivement. Merci Grégoire Augier. Cette finale du tableau féminin est à suivre en direct sur RTS2 dès 15h cet après-midi. Direction Berne à présent, le 14 juin, la population bernoise décidera de l'avenir du musée des Beaux-Arts de la capitale cantonale. Le bâtiment doit être assaini, le projet prévoit une nouvelle extension qui remplacera l'actuel. En jeu, un crédit d'étude de 16 millions de francs qui a fait l'objet d'un référendum. S'il est refusé, toute la rénovation de cette institution sera à revoir. Parmi les opposants, c'est un projet démesuré qui aurait été choisi pour ne pas perdre l'argent d'un généreux donateur présenté comme un milliardaire controversé, Célia Bertollet.
16: Oui, c'est ce qu'on peut lire dans le matériel de vote. Et ce milliardaire, c'est Hans Jörg Wyss, l'une des plus grosses fortunes mondiales. Ce Bernois de 91 ans vit aux États-Unis. Il défend l'idée de taxer les riches, soutient les causes environnementales et a promis de léguer la moitié de sa fortune à un milliardaire de gauche, en somme.
1: Et pourquoi est-il controversé, Célia ?
16: Il y a plusieurs raisons. On l'accuse d'avoir financé l'élection de Joe Biden en 2020. N'étant pas citoyen américain, il aurait utilisé des fondations pour contourner la loi. Autre point noir, son ancienne société pharmaceutique a été condamnée pour des essais cliniques mortels. Plus récemment, une accusation de harcèlement sexuel se serait réglée par un accord financier.
1: Et son implication dans la rénovation du musée ?
16: Hans-Jörg Wyss a promis 30 millions de francs. Il faisait partie du jury pour le concours d'architecture. Mais la fondation du musée se défend de toute ingérence. 17 personnes composaient ce jury qui a passé en revue 150 dossiers différents. Et celui qui a été retenu était d'ailleurs l'un des moins chers. Par contre, Hans-Jörg Wyss a posé une condition, rendre la rue du musée piétonne. Chose impossible dans ce quartier, il a accepté le compromis d'en faire une zone à 20 à l'heure. Et s'attaquer à la circulation, c'est peut-être aussi ce qui a fâché le comité référendaire porté notamment par l'UDC. Il faut savoir que le milliardaire avait aussi critiqué ce parti et son ancien chef Christophe Blocher en 2014 lors de la votation sur l'immigration de masse. Ce référendum a donc aussi des allures de règlement de compte entre milliardaires.
1: Célia Bertollet, merci. La crise au Moyen-Orient bouleverse le tourisme estival. Le détroit d'Ormuz, partiellement fermé, fait grimper les prix du kérosène et annule des milliers de vols. Face à cette situation, les destinations se réduisent, les prix s'envolent. Le Point J explore les alternatives pour des vacances au calme avec Isabelle Frochot, spécialiste des comportements touristiques et maître de conférences.
17: Pas de détroit d'Ormuz, pas de pétrole. Pas de pétrole, pas de kérosène. Pas de kérosène, pas de billets d'avion bon marché, voire même pas de vol. Pas de vol, pas de vacances. Pas de vacances et oh ! Ça va ou bien ? Tout le monde se calme. Pas de vacances, c'est pas une option. On va trouver une solution. Comme vous le savez sûrement, la situation géopolitique au Moyen-Orient rebrasse les cartes du ciel et du tourisme. Avec l'ouverture instable et partielle du détroit d'Ormuz, où transite un quart du pétrole mondial, le manque de fuel pèse sur le trafic aérien. KLM, Lufthansa et Ryanair ont déjà annulé des milliers de vols. D'autres annulations sont attendues si la situation ne s'améliore pas. Les prix augmentent, les destinations se réduisent et l'ambiance pour les vacances est, comme on dit, un peu anxiogène. Alors, vous avez peut-être besoin, plus que jamais, de trouver une destination au calme, loin du surtourisme et de l'agitation. Alors, où aller pour être tranquille cet été ?
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17: Bonjour Isabelle Frochot.
19: Bonjour.
17: Avec Joël Cachin et Isabelle Frochot, maître de conférence à l'Université Bourgogne-Europe, spécialiste des comportements touristiques. Elle étudie aussi l'escapism, l'art d'échapper à son quotidien.

0: Donc on comprend bien que tous les pays du Golfe là sont touchés par ça, mais aussi l'impact sur le Golfe, c'est un impact qui se porte sur les hubs aériens. C'est-à-dire que Dubaï, par exemple, était un très grand hub pour les connexions aériennes. Donc ça pose aussi des problèmes sur tous les vols à destination, par exemple, de l'Asie, qui risquent d'être beaucoup plus chers. Alors, en raison de nouvelles routes qui se dessinent et puis aussi parce que, bien sûr, le prix du kérosène explose.
1: Dans cette histoire, les perdants, c'est donc le Moyen-Orient et l'Asie. Et plus proche de nous, la Turquie et l'Égypte enregistrent aussi moins de réservations à cause d'un amalgame des risques liés à la proximité avec le Moyen-Orient. Côté gagnant, l'Europe méditerranéenne, les Caraïbes, mais aussi le train. Les CFF ont d'ailleurs ouvert de nouvelles lignes directes pour la période estivale. Vous pourrez rejoindre Avignon, Aix-en-Provence, Marseille, Rimini, Florence, Brême et Graz directement depuis la Suisse. Ça veut dire qu'on a probablement peut-être plus de personnes qui vont rester en Europe, des personnes qui avaient prévu de partir direction Asie, Moyen-Orient. Est-ce que cette année, il y a un risque de surtourisme plus marqué que d'habitude sur certaines destinations, d'après vous ?
0: Ouais, c'est une vraie question qu'on se pose là. Donc effectivement, on risque d'avoir un fort recentrage sur l'Europe. Alors, le tourisme européen, il est déjà très fortement intra-européen de toute façon, mais disons que ça va être encore plus dense. À mon avis, il est possible qu'on se retrouve dans une situation pas tout à fait pareille, mais pas loin de celle qu'on a connue pendant le Covid. Mmh. Avec des fréquentations voilà, qui sont beaucoup plus proches des domiciles des touristes. Dans le Covid, on avait vu bien sûr des phénomènes de surtourisme. Alors ça pouvait être sur les côtes, mais on en avait aussi vu dans les Alpes, hein, sur certaines destinations nature. Donc oui, on risque d'avoir des points de surchauffe.
1: Et c'est intéressant parce que du coup, c'est peut-être dans des points, si on parle des Alpes, où les gens vont plutôt chercher le calme, la tranquillité, le fait d'être un peu seul dans la nature, ça pourrait entrer en collision avec cette notion-là.
0: Oui, ça c'est tout à fait juste. C'est déjà une situation qu'on avait connue pendant le Covid avec... certaines zones hein, surfréquentées, alors c'est pas par exemple, c'est pas toutes les Alpes qui vont être touchées, mais on sait que quand même on a connu des points de surchauffe vraiment importants, et puis avec une double problématique, un, trop de monde, et puis deuxièmement, ce qu'on avait vu pendant le Covid, c'est que des nouvelles clientèles s'étaient intéressées à ces environnements-là, donc des primo-accédants à la montagne, bah, c'est des gens qui n'ont pas les codes, et ça a posé toutes sortes de problèmes en termes de gestion du bruit, gestion des déchets, etc. Donc oui, ça peut être problématique.
1: Est-ce que les destinations encore épargnées existent vraiment ou est-ce que ça c'est un mythe qu'on entretient soigneusement via les réseaux sociaux ?
0: Il y a forcément dans chaque pays des endroits, des sites, des régions qui sont quand même moins développés que d'autres. Donc on arrive toujours quand même à trouver des endroits où il y a beaucoup moins de touristes. De là à dire que toutes les destinations, si on, par exemple on prend l'Europe, ne sont pas touchés, c'est compliqué. Vous prenez la Norvège, la Finlande, qui pendant longtemps ont été des destinations, on va dire, moins fréquentées. Ben, elles le sont maintenant, c'est assez importante. On sait aussi que l'Écosse est en surchauffe complète en ce moment. Donc, c'est compliqué de trouver des destinations qui n'ont pas des problématiques compliquées de tourisme.
1: Pour avoir la paix, en Europe du moins, l'agence de voyage des retours nous recommande de se tourner cette année vers les Balkans. Bulgarie, Albanie, Monténégro. Et sinon, il reste toujours la Suisse. Vous avez déjà visité le village médiéval de Dissenhofen en Turgovie ? Ou pensez à faire la chasse aux fossiles au Mont San Giorgio ? Est-ce que j'ai mentionné Taviane au-dessus de Grillon, un hameau sans électricité et accessible seulement à pied ? Ces destinations, comme d'autres, ont été mises en avant par Swiss Tourisme qui a lancé une campagne de promotion du microtourisme. Parce que selon eux, l'instabilité géopolitique pourrait booster ce tourisme de proximité. En plus, c'est plus durable, un truc qu'on avait bien intégré pendant la pandémie et qui s'est un peu perdu depuis. Mais en fait, qu'est-ce qu'on cherche vraiment quand on part en vacances, Isabelle Frochot ?
0: C'est une question à laquelle il est compliqué de répondre parce qu'en fait, le marché touristique, il est ultra segmenté. Et on fait des grands écarts entre les demandes, à savoir qu'on a une demande, par exemple, pour les hôtels-clubs type Club Med ou autre, hein, qui est toujours très très forte parce que c'est une formule qui marche très bien. Et puis en même temps, on a aussi, on voit exploser les vannes, le tourisme d'aventure, le cyclotourisme. Donc en fait, on a différents marchés qui évoluent en même temps, en parallèle, et qui ne correspondent pas du tout au même type de touristes.
1: Mais toutes ces personnes ont un besoin en commun.
0: L'échappatoire, c'est la première motivation du touriste. Quand on part en vacances, la première chose qu'on cherche, en fait, c'est à quitter son quotidien, ses obligations, ses diverses responsabilités, etc. Donc en fait, quand on part, on veut couper tous ces fils qui nous retiennent au quotidien pour aller vivre des vacances qui sont ressourçantes, où on aura du temps les uns.

0: pour les autres, on va pouvoir se déstresser, se rendre à nouveau disponible pour sa vie et tout ce qu'elle comporte. Donc ça, c'est vraiment important de pouvoir couper. C'est pour ça qu'il y a beaucoup de travaux qui sont menés sur l'intrusion du téléphone portable dans les vacances. On sait que si on reste trop connecté, eh ben, ça va venir gréver votre capacité à vous échapper de votre quotidien. D'autant plus que ça risque de vous reconnecter à l'univers du travail, qui est précisément ce que vous avez cherché à quitter. Puis, on sait aussi qu'il y a des types d'expériences ou des types de lieux qui sont plus ressourçants que d'autres. Donc, l'échappatoire, c'est, bon, comme on l'a dit, quitter tout ce qu'on a dans son quotidien. Et après, une fois que vous êtes en vacances, c'est essayer de trouver des activités, des sites, des lieux qui vont vous permettre de vous immerger dans l'univers des vacances et justement d'oublier encore plus tout ce que vous avez cherché à quitter. Sachant que les études sont unanimes sur le fait qu'il faut 3 jours avant de réellement se déconnecter. Donc, c'est important de partir au moins une semaine. Et je dirais que 2 semaines, c'est encore mieux si on en a les moyens.
1: Est-ce que partir tranquille, c'est devenu un luxe? C'est-à-dire que c'est plus une question de budget que de destination?
0: Alors, moi, j'aurais tendance à dire pas forcément. Parce que bon, les études, elles montrent par exemple que les vacances en nature sont très ressourçantes. Et là, vous pouvez avoir accès à des destinations qui peuvent être très ressourçantes et très intéressantes pour des vacances sans avoir forcément voilà, un budget très élevé.
1: Vous avez des exemples?
0: Ben, par exemple, si vous choisissez d'aller dans des parcs régionaux, dans des parcs nationaux, si vous choisissez des campings, alors qui ne sont pas forcément les grands campings avec toutes les facilités qu'on peut connaître dans les 3 et 4 étoiles, ben, vous allez retomber sur des produits, alors ils sont forcément un peu plus simples, mais qui peuvent être très satisfaisants et qui ne vont pas venir impacter autant votre budget.
1: Cette année, la question du budget alloué aux vacances est particulièrement sensible puisque la hausse des prix du pétrole impacte non seulement l'achat des billets d'avion, mais aussi le carburant à la pompe. En Suisse, presque 10% de la population ne peut pas se payer une semaine de vacances par année et Isabelle Frochot estime qu'avec la crise au Moyen-Orient, ce chiffre pourrait augmenter. Pour trouver malgré tout des sources de détente, et c'est très sérieux, il y a les arbres.
0: Pour s'échapper, il y a un environnement vraiment qui, on le sait, bon, il y a des travaux depuis très longtemps qui fonctionnent très efficacement, c'est la forêt. Parce qu'en fait, elle restaure très efficacement les capacités d'attention. On parle souvent d'effet de biophilie, c'est-à-dire le fait qu'à une époque, il y a très longtemps, on vivait en nature et qu'on n'a jamais vraiment perdu cette connexion qu'on a à la nature. La nature, c'est un espace qui nous rassure, c'est un espace qui est doux, qui absorbe les bruits, il y a plein de dimensions qui font que c'est un espace très ressourçant. Et puis, on a un attachement aux arbres qui est très fort aussi. Les arbres diffusent beaucoup de substances qui sont hyper apaisantes, en fait. Et on sait que certains arbres sont plus apaisants que d'autres. Moi, mon conseil pour des gens qui n'ont pas forcément de gros moyens ou le budget risque d'être un peu attaqué cet été avec une moins grande capacité à partir en vacances, je les encouragerais très fortement à aller en nature.
1: Merci beaucoup, Isabelle Frochot.
0: Je vous en prie.
1: Donc, si je résume, pour partir tranquille, il faut pas trop de touristes, des arbres. Ce qui nous amène à... dans le Jura. Le Jura, c'est le canton le moins visité de Suisse si on prend le nombre de nuitées au kilomètre carré. Une statistique qui est loin, mais alors loin de vexer Guillaume Lachat, le directeur de Jura Tourisme.
2: Non, mais je veux dire, même le site le plus visité du canton du Jura, c'est l'étang de la Gruère. Il compte sur une année entière environ 140 000 visiteurs. Si vous comparez par rapport aux autres sites qu'on peut imaginer en Suisse, on était loin des fréquentations qui dépassent souvent allègrement le million de personnes. Donc même nos endroits les plus visités, dépendant des moments où on y va, il est possible de pas non plus être au milieu de nombreuses personnes.
1: Au contraire, ça permet un tourisme de qualité, proche de la nature, un créneau de fait que s'est approprié le canton, mais aussi les personnes qui le visitent.
2: Je pense que c'est la manière dont le territoire s'est aussi développé. Vous avez indiqué qu'on n'a effectivement pas un tourisme de masse dans la région, c'est plutôt un tourisme d'expérience qu'on offre. Donc c'est une sorte de positionnement qui est aussi déterminé par l'intérêt des gens qui ont pour notre région. Ce qui les intéresse, c'est effectivement ces grands espaces verts. Les gens, ils choisissent le Jura... D'abord pour cette notion de lâcher prise, c'est-à-dire de vivre des expériences authentiques dans des grands espaces naturels, air pur, où on croise pas forcément beaucoup de monde dans les sites qu'on visite ou dans les randonnées qu'on pratique. Et puis ça, c'est une sorte d'expérience garantie dans le canton du Jura. C'est ce luxe-là qu'on peut offrir, donc qu'on continuera aussi d'offrir sur cet été.
1: Est-ce que cet épisode vous a inspiré pour ces prochaines vacances ? Que vous choisissiez la Suisse, l'Europe ou au-delà, au Point J, on vous souhaite surtout une bonne décrochade. À bientôt.
3: 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On passe à la météo. Avec un temps bien ensoleillé ce week-end, cet après-midi, quelques cumulus vont se développer en montagne, mais les températures seront agréables, jusqu'à 24 degrés. Un vent du sud-ouest sur le Léman et le plateau va se renforcer en journée, offrant de bonnes conditions pour la régate du Bol d'Or, nous dit Météo Suisse.
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1: Bonjour et bienvenue. Le chasseur maudit de César Franck par l'OSR et Marek Janowski. Une messe de Zelenka dirigée par Václav Lux à Fribourg. Une suite de concerts pour violon et piano de Sergei Taneyev, interprété par Sayaka Shoji et Julien Quentin à Verbier. Le 25e concerto pour piano de Mozart sous les doigts de Sergei Babayan et la baguette de Joshua Weilerstein également à Verbier. Un tango de Piazzolla et enfin quelques romances extraites de la Schöne Magellan de Johannes Brahms, ciselées par Christophe Prégardian et Andreas Steyer sur piano forte. C'est ce qu'on vous a choisi pour cet après-midi avec Martin Gerst dans la mine des captations live d'Espace 2. On commence donc cette tournée avec Le Chasseur Maudit. Un poème symphonique signé César Franck, poème avec programme. On est un dimanche en pays rhénan. Les cloches de l'église sonnent à plein battant, contrepointées par de puissants chants sacrés, appelant les fidèles à célébrer la gloire du Seigneur. Se croyant au-dessus des lois divines, un comte décide au contraire de profiter de cette belle journée pour aller chasser. Mal lui en prend, il déchaîne la colère des cieux qui envoie à ses trousses une armée de démons, le conduisant directement aux portes de l'enfer, sa nouvelle demeure, pour l'éternité. Cette chasse infernale a été imaginée par le poète romantique allemand Gottfried August Bürger, auteur notamment des aventures du célèbre baron de Münchhausen. Der wilde Jäger, le chasseur sauvage, le titre de sa ballade, séduit en 1882 César Franck, qui en tire une page d'un quart d'heure d'un souffle fulgurant, rendant avec un réalisme étonnant l'atmosphère sombre et fantastique du texte. Créé le 31 mars 1883 à la Société Nationale de Musique sous la direction d'Édouard Colonne, ce chasseur maudit fut un usage magistral des cors. Et il rappelle dans ses dernières pages le songe d'une nuit de sabbat, cinquième mouvement de la symphonie fantastique d'Hector Berlioz. On l'écoute ici dans une lecture de Marek Janowski, l'orchestre de la Suisse romande. Ça se passait le 29 octobre 2000 au Victoria Hall de Genève.

César Franck et son poème symphonique « Le chasseur maudit », servi ici par Marie Kianowski et l'Orchestre de la Suisse romande, en concert le 29 octobre 2000 au Victoria Hall de Genève. Prochaine étape de cette tournée romande sur Espace 2, ce sera Fribourg et l'église du Collège Saint-Michel, où nous donne rendez-vous Václav Lux et ses troupes du Collegium 1704 pour faire résonner la musique sacrée de leur compatriote Jan Dismas Zelenka, sa Missa Omnium Sanctorum, sa messe de tous les saints pour soli, chœur et orchestre en la mineur, tout cela dans le cadre du Festival de musique sacrée de Fribourg 2021. Zelenka, l'un des plus grands compositeurs tchèques de l'époque baroque, il voit le jour en 1679 en Bohême, dans une petite ville marchande au sud-ouest de Prague. Prague où il fait vraisemblablement sa scolarité, chez les jésuites, avant d'intégrer comme joueur de violone, une grande viole qui ressemble un peu à notre violoncelle, l'orchestre royal de la cour d'Auguste Fort, roi de Pologne et électeur de Saxe. Il part ensuite poursuivre sa formation à Vienne auprès de Johann Josef Fuchs, puis à Venise auprès d'Antonio Lotti. Mais c'est finalement à Dresde qu'il s'installe en 1719 et c'est là qu'il mourra en 1745, après s'être notamment lié d'amitié avec un certain, vous le connaissez peut-être, Jean-Sébastien Bach.

La Missa Omnium Sanctorum, la messe de tous les saints pour soli, chœur et orchestre en la mineur de Jan Dismas Zelenka, interprété par Václav Lux et son collégium vocal 1704. Ils étaient en concert le 3 juillet 2021 en l'église du Collège Saint-Michel de Fribourg dans le cadre du Festival de musique sacrée. Sur place pour Espace 2, on trouvait à la régie Elsa Desjardins et Renaud Miel-Lacombe à la prise de son. On prend maintenant la route du Valais et grimpe sur les hauteurs du Val-de-Bagne, direction Verbier, son église, où nous attendent Sayaka Shoji et Julien Quentin pour donner vie à une œuvre rare, la suite de concerts pour violon et piano de Sergueï Taneïev, écrite à l'origine pour violon et orchestre. Elle voit le jour entre 1908 et 1909 à la demande d'un ami. Il trouve manifestement le répertoire pour violon et orchestre de cette époque pas assez stimulant. Cet ami s'appelle Boris Sibor. Il va accompagner Taneïev tout au long de la composition, soit jusqu'à sa création le 22 octobre 1909 à Moscou, sous l'archet de Sibor, à qui l'œuvre est étonnamment pas dédiée. C'est le grand Léopold Auer qui la reçoit en cadeau, considéré comme le père de l'école russe de violon. Cette pièce de grande virtuosité présente une synthèse de diverses traditions. D'une part, on y trouve une épure actualisée de la suite baroque, avec un prélude et une gavotte en guise de premier et deuxième mouvement, puis même une tarentelle finale qui peut être vue comme une sorte de gigue. Et puis d'autre part, le romantisme propre à Schumann, qui se reflète dans le troisième mouvement, baptisé Märchen, conte, conte de fées. Un mouvement où se dessine également en filigrane la silhouette de son mentor Tchaïkovski, qui a lui-même fait usage de la forme thème et variation dans sa troisième suite pour orchestre. Les variations incluent d'autres danses, d'ailleurs, comme la valse et la mazurka, confirmant que les bases de l'œuvre reposent à la fois sur des formes de danse archaïques et nationales.

Sergueï Taneïev et sa suite de concerts pour violon et piano opus 28, qui est à l'origine pour violon et orchestre. Nous écoutions Sayaka Shoji et Julien Quentin en concert le 24 juillet 2007 à l'église de Verbier, dans le cadre du festival du même nom. Toujours à Verbier, mais sur la scène de la salle des Combins, voici Mozart et son 25e concerto pour piano en ut majeur, que Schell 503. C'est l'antépénultième concerto pour piano de Mozart, achevé à Vienne en 1786, mais offert au public pragois nettement plus enthousiaste. L'œuvre est créée en même temps que la 38e symphonie, baptisée justement du nom de la capitale de la Bohème, et c'est un triomphe. À noter dans le premier mouvement un thème secondaire qui évoque la Marseillaise. On dit qu'Ignace Pleyel, un des compositeurs supposés de la musique de l'hymne, l'aurait emprunté à Mozart, qui était un compagnon de loge maçonnique en forme d'hommage après sa mort. Difficile évidemment à prouver, mais la comparaison à l'oreille est assez troublante, vous l'entendrez. L'œuvre, qui est l'une des plus imposantes du genre, totalise trois mouvements, Allegro Maestoso, Andante et Allegretto. Caractère majestueux, presque martial parfois, créé peut-être par la présence en force de trompettes et de timbales qui remplacent les douces clarinettes. Mais des moments également de grande tendresse, de pureté suspendue, comme cette phrase du final qui s'élève de nulle part après un thème agressif en la mineur. Peut-être l'une des plus belles d'ailleurs jamais écrites par Mozart. Sergueï Babayan, Joshua Weilerstein, l'orchestre du Festival de Verbier en concert salle des Combins le 24 juillet 2017.

Mozart et son 25e concerto pour piano, concerto en ut majeur Köchel 503, dans une lecture ici de Sergueï Babaïan, Joshua Weilerstein et l'orchestre du Festival de Verbier, en concert à Salle des Combins le 24 juillet 2017. Alors que l'on vous invite maintenant à quelques pas de tango.

Un concerto para quintetto d'Astor Piazzolla, transcrit pour violon, piano, accordéon et contrebasse, et servi ici par le Spiritango Quartet le 21 mai 2017 au studio Ansermet de la RTS à Genève, dans le cadre de la tribune des jeunes musiciens d'Espace 2. Toute autre ambiance maintenant avec quelques-unes des 15 romances pour voix et piano extraites de la Schöne Magelone de Johannes Brahms, composée au début des années 1860 d'après un roman de Ludwig Tieck. Un roman inspiré d'une légende du Moyen-Âge qui retrace les amours de la belle Magelone et du comte Pierre de Provence. On écoute Christophe Prégardian et Andreas Steyer sur piano forte en concert le 26 septembre 2001 à l'Opéra de Lausanne.

Quelques-unes des 15 romances pour voix et piano extraites de La Schöne et Maglone de Johannes Brahms, d'après un roman de Ludwig Tieck. Nous écoutions Christophe Prégardian et Andreas Steyer jouant sur pianoforte en concert le 26 septembre 2001 à l'Opéra de Lausanne. On boucle la boucle de cette tour des romances sur Espace 2, sur quelques tours de disques extraits d'une pièce pour flûte, alto et harpe intitulée From the Song of Amergin et signée Hilary Tan, compositrice galloise née en 1947 et décédée le 8 février 2023, après avoir enseigné la composition pendant près de 40 ans à l'Union College de Schenectady dans l'État de New York.

0: extrait d'une pièce pour flûte, alto et harpe intitulée From the Song of Armageddon et signé Hilary Tan. 16h dans quelques instants. Vous avez rendez-vous avec Catherine Buzer et son oreille d'abord pour 1h30 de voyage sonore quelque part dans ce monde.
1: Alexandra Richard.
2: Le roi d'Espagne salue la clarté et la fermeté du pape face aux agressions sexuelles dans l'Église. C'est essentiel dans le processus de guérison et de réparation pour les victimes, mais ça l'est aussi pour les fidèles, pour l'Église et pour la société en général, a déclaré Felipe VI au Palais Royal de Madrid dans son discours de bienvenue tout à l'heure. Le pape Léon XIV qui est arrivé en Espagne ce matin pour une visite de 7 jours. Bernadette Chirac est décédée hier soir. La veuve de l'ancien président français Jacques Chirac avait 93 ans. Le monde politique salue aujourd'hui son indépendance et son engagement politique qui a largement dépassé son rôle de première dame. Réputée beaucoup plus conservatrice que son mari, avec un sens politique solide, elle avait joué un rôle essentiel dans sa réélection en 2002. Elle avait aussi exercé un mandat à son propre nom, celui de conseillère générale de Corrèze, où elle avait siégé de 1979 à 2015. L'armée américaine annonce avoir frappé des radars iraniens ce matin après avoir abattu des drones tirés par l'Iran en direction du détroit d'Hormuz, une escalade qui risque de compliquer les efforts déployés pour mettre fin à la guerre. Washington et Téhéran tentent de parvenir à un accord global pour mettre fin aux hostilités déclenchées le 28 février par des bombardements israélo-américains sur la République islamique. Mais il sera compliqué à trouver. L'Iran a notamment conditionné tout accord avec les États-Unis à l'arrêt définitif des hostilités au Liban. En Suisse, Oriane Sarrazin est la nouvelle présidente des socialistes vaudois. Elle a été élue ce matin lors d'un congrès à Aigle. Son premier grand défi en perspective, les élections cantonales de février 2027. Aujourd'hui, le congrès a aussi validé la stratégie pour cette échéance. Il veut lancer 3 candidats dans la course au Conseil d'État pour regagner la majorité perdue en 2022. Vous vous apprêtez à réserver un hôtel pour les vacances? L'Office fédéral de la cybersécurité appelle à la vigilance. Les arnaqueurs exploitent actuellement de plus en plus ces activités pour obtenir des données de cartes de crédit. Les signalements de phishing liés aux réservations d'hôtels ont triplé par rapport au mois précédent. C'est aussi lié à une fuite des données en avril sur le site de Booking. Suisse, Australie, c'est ce soir à San Diego en Californie et c'est le dernier match de préparation de la Suisse avant son entrée en lice dans une semaine à la Coupe du Monde de foot. Coup d'envoi à 21h ce soir et c'est à vivre sur RTS2. On prend encore des nouvelles du temps ensoleillé, juste un peu voilé par instant pour cette fin de journée, 24 degrés au maximum. Demain, tout pareil, du soleil encore. Avec quelques passages nuageux, il fera 12 degrés au petit matin jusqu'à 24 dans la journée.
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5: Et en face de moi, les régies, Sacha Unger. Bonjour à toutes et à tous, soyez les bienvenus.

Tendez votre oreille à la musique, ouvrez votre œil à la peinture et ne pensez pas. Examinez, si vous voulez, après avoir entendu et après avoir vu. Demandez-vous, si vous voulez, si cette œuvre vous a fait voyager dans un monde inconnu auparavant. Si oui, que demander de plus ? C'est là ce qu'écrit Vassili Kandinsky dans son magnifique ouvrage intitulé « Du spirituel dans l'art ». Au début du XXe siècle, bon nombre d'artistes voient dans la musique une source d'inspiration et bien plus encore un modèle à penser. Prenez Paul Klee, Pablo Picasso ou encore Marc Chagall. Tous ont entretenu avec la musique un lien privilégié. Mais c'est sans doute dans l'œuvre du peintre russe Vassili Kandinsky que ce dialogue entre les arts trouve sa plus belle expression. Chez l'artiste russe, peinture et musique semblent se faire écho et s'harmonisent dans une quête radicale de l'abstraction. La Philharmonie de Paris y a puisé la matière à réaliser une exposition magnifique qui a été présentée cet hiver à la Cité de la Villette. Intitulée « Kandinsky, la musique des couleurs », elle met en lumière de manière très originale les liens que le peintre entretenait avec la musique. Cette exposition est le fruit d'une collaboration entre le Centre Pompidou et le Musée de la musique. Elle avait pour but de révéler la place fondamentale que la musique a jouée dans le quotidien du peintre et dans l'évolution de son art, le conduisant à sa pratique de l'abstraction. Pour Kandinsky, la musique, véritable art des sons, rend possible un autre rapport à l'art de la nature. Si vous n'avez pas eu la chance de découvrir cette fabuleuse exposition, voici l'occasion rêvée de la découvrir par le biais de la musique. J'ai eu la chance de m'entretenir avec Marie-Pauline Martin, qui est la directrice du Musée de la musique de la Philharmonie de Paris et l'une des commissaires de cette exposition. C'est elle qui nous servira de guide durant cette émission. Kandinsky ou la musique des couleurs, c'est le fil rouge que nous allons suivre aujourd'hui.

0: Le prélude qui ouvre l'opéra Lohengrin de Richard Wagner. Christian Tilleman dirigeait le Philharmonia Orchestra. C'est ce prélude qui accueille le visiteur lorsqu'il pousse la porte de l'exposition Kandinsky, la musique des couleurs, à la Philharmonie de Paris. Un parti pris voulu par les commissaires de l'exposition qui s'efforce ainsi de faire ressentir au visiteur ce que le peintre lui-même a pu ressentir en écoutant les œuvres diffusées. Le choix du prélude de Lohengrin n'est certainement pas dû au hasard. Il reproduit le choc esthétique que Kandinsky a éprouvé en assistant à une représentation de l'opéra de Wagner en 1896. Un choc qui l'a conduit à abandonner les études de droit pour se consacrer à la peinture. Le public déambule à travers la projection d'images évanescentes, de costumes et de décors de l'opéra. Il est ainsi complètement immergé dans la musique. Un parti pris volontairement choisi par les commissaires de l'exposition. Voici ce que nous dit à ce propos Marie-Pauline Martin, directrice du Musée de la musique de la Philharmonie de Paris et commissaire de l'exposition.
1: Donc lorsqu'il découvre Wagner, la première chose, je pense, qu'il sent, dont il avait l'intuition parce qu'il est musicien, mais vraiment sur laquelle il va mettre des mots, c'est le pouvoir inégalé de la musique instrumentale pure. Donc c'est une entrée symphonique purement instrumentale, d'abord simplement aux cordes, et l'expérience qu'il vit, c'est celle que le visiteur de l'exposition fait en entrant, et je pense que c'est une musique qui touche, qui bouleverse littéralement tout le monde. Et en fait, il prend conscience, il le dit, hein, de l'effet inégalé, c'est-à-dire il y a presque une échelle dans l'emprise que l'art peut avoir sur les sens, et au sommet de cette échelle, c'est l'impact de la musique instrumentale pure. Et ça, il le pose presque en question, mais ou en tout cas en constat, comment se fait-il que des arts qui imitent le moins la nature, ce soit celui qui est le plus d'emprise sur les hommes. Donc ça déjà, là il y a l'idée presque d'un modèle, donc la conscience d'une supériorité du langage musical, et donc qui va peut-être s'imposer comme un modèle à venir. Et l'autre chose, c'est que ce pouvoir de la musique, il lui prête aussi un pouvoir d'évocation, c'est-à-dire que tout de suite, il va, alors pas voir systématiquement des couleurs, mais il va percevoir dans la musique une force d'expression qui peut être... qui peut correspondre à l'impact d'un rouge, d'une couleur, de forme. Et donc là aussi, toujours pour mettre en mots cette émotion, il va dresser les premières correspondances entre les formes et les couleurs. Et donc voilà, le choc Wagner, c'est vraiment la prise de conscience énoncée, hein, verbalisée, du pouvoir d'évocation de la musique, et peut-être qui ouvre aussi une voie sur la correspondance possible, musique, son, couleur. Quand vous allez voir une expo Kandinsky, vous vous attendez dans la première salle à avoir d'emblée des tableaux de Kandinsky. Et en fait, là, on a choisi plutôt de se mettre un peu dans la peau de Kandinsky. Et c'est qu'on rentre en fait presque dans une salle d'opéra. En tout cas, on est dans le souvenir de l'opéra de Lohengrin de Wagner. Donc, on ne voit aucune œuvre de Kandinsky, mais on revit l'émotion, voire le choc qu'il a eu. C'était très important que le visiteur, en fait, déjà s'arme d'une émotion, celle de la musique, et d'une musique particulière, celle de Wagner, très, très inspirante, très profonde, voire très imagée. Et après cette grande introduction qui est très audiovisuelle, très scénarisée, eh bien là, se déploie vraiment autant de séquences chronothématiques. Il y a une grande séquence sur la Russie, parce que même s'il a quitté très tôt Moscou, et pour y revenir régulièrement, il est toujours resté, comme il disait, viscéralement russe, et il a toujours dit que Moscou était son diapason pictural. Encore une fois, le terme diapason, pas choisi pour rien. Et donc on a des grandes séquences attendues, comme il y a une grande séquence sur l'amitié avec Schoenberg, une séquence sur le Blaureiter, le cavalier bleu, mais il y a aussi beaucoup de surprises, c'est-à-dire notamment cette section sur les paysages russes qu'on n'a jamais écouté. En fait, les peintures russes de Kandinsky, à partir de ses écrits, on sait qu'on peut les écouter, ces tableaux, écouter ces paysages, et là c'est ce qu'on donne à entendre avec au moyen du casque, en faisant entendre les chœurs orthodoxes russes que Kandinsky affectionnait beaucoup, et donc qui nous permettent de poser un nouveau regard sur cette peinture, sur ces paysages, et qu'il concevait comme vraiment un scintillement de couleurs, mais de vibrations autant visuelles que sonores. Et après, d'autres surprises, comme par exemple une section sur l'apocalypse chez Kandinsky. C'est un thème très très commun dans la modernité, mais Kandinsky n'a jamais choisi de représenter les chevaux de l'apocalypse, mais il a représenté des apocalypses toute sa vie, et toujours un moment, c'est celui des anges musiciens, des anges qui portent une trompette. Donc il avait une vision résolument sonore hein, de ce chaos qu'est l'apocalypse. Donc voilà. Et puis je crois qu'un des points d'orgue, hein, c'est au centre, c'est une grande section sur les compositions scéniques. Donc là, on montre tout ce travail très radical, très novateur, depuis les années 1908 jusqu'au Bauhaus, jusqu'au tableau d'une exposition. Comment est-ce qu'il a voulu réinventer l'opéra, créer une forme d'art totalement nouvelle, proprement abstraite. Et donc, ça fait le point d'orgue entre vraiment une section sur les compositions, une section sur les fugues, une section sur

La légende de la Sainte Mère de Potchaïev, un chant liturgique orthodoxe d'un compositeur anonyme. Féodor Potorjinski dirigeait le chœur qui porte son nom. Si l'on en croit les commissaires de l'exposition Kandinsky, la musique en couleur, le peintre aimait beaucoup écouter ce genre de chant orthodoxe. En déambulant dans l'exposition, nous découvrons ainsi au fil des salles les différentes pièces musicales qui l'ont inspiré. Chaque salle est l'occasion de découvrir un répertoire intimement lié à la vie de Kandinsky. Pour comprendre le lien intime qui unit le peintre à la musique, il faut se replonger dans l'éducation qu'il a reçue durant ses jeunes années. Pour mémoire, Kandinsky est né à Moscou en 1866. Il a grandi dans une famille bourgeoise russo-germano-balte. Après le divorce de ses parents, il est élevé par son père et sa tante dans un foyer cultivé où musique, littérature et art visuel règnent en maître. Il est initié

Les trois Klavierstücke opus 11 d'Arnold Schönberg, ici interprété par Maurizio Pollini. Kandinsky a découvert l'œuvre de Schönberg à Munich lors d'un concert donné le 2 janvier 1911. Au programme figuraient les quatuors à cordes l'opus 7, 5 leaders pour voix et piano et ses 3 pièces pour piano opus 11. Ce sera pour notre peintre une véritable révélation. Cher professeur, écrit-il au compositeur, je viens d'assister à votre concert ici à Munich et j'ai eu une joie réelle à l'écouter. Vous ne me connaissez certainement pas, mais nos aspirations et notre façon de penser et de sentir ont tant en commun que je me permets de vous exprimer ma sympathie. Vous avez réalisé dans vos œuvres ce dont j'avais, dans une forme à vrai dire imprécise, un si grand désir.

0: désir en peinture. Les deux artistes ne tardent pas à se lier d'amitié, unis dans leur quête d'un art moderne. La musique de Schoenberg, écrit encore Kandinsky, nous introduit à un royaume où les émotions musicales ne sont pas acoustiques, mais purement spirituelles. Ici commence la musique d'avenir. Quand Schoenberg brise les règles harmoniques, Kandinsky brise celles de l'imitation de la nature. Qui des deux aura le premier l'idée de transgresser les règles et de se débarrasser de la tradition ? On écoute Marie-Pauline Martin.
1: Schoenberg avait franchi vraiment certains pas modernistes, révolutionnaires, bien avant la rencontre avec Kandinsky. Même on pourrait dire Schoenberg savait que le matériau du musicien en soi, il est non mimétique. Donc ça, comme il était déjà du temps de Bach, du temps de Wagner, donc il appartient au musicien de travailler cette matière qui n'est pas réaliste, mais qui néanmoins trouve un accès direct à l'âme. Ce que Schoenberg a fait par-dessus cette prise de conscience, hein, sur lequel on écrivait beaucoup depuis le 19e siècle, sur ce qu'on appelait la musique pure, non mimétique, Schoenberg a franchi un autre pas qui était celui de l'atonalité, c'est-à-dire contourner un des principes d'écriture, là aussi séculaire, qui est celui de la musique tonale. Et donc, avec le dodécaphonisme, en créant des nouvelles gammes de musique, en fait, il s'est affranchi d'un principe séculaire, donc il a confronté deux spécificités du matériau musical, le non-mimétisme et puis la radicalité non-tonale. Et c'est ce que vraiment est venu chercher Kandinsky en 1911 lorsqu'il se rend expressément à Munich dans une salle de concert pour qui annonçait des œuvres de Schoenberg. Donc faire l'expérience de Schoenberg a été une étape décisive pour Kandinsky.
0: Mais je crois que c'est quand même réciproque parce que Schoenberg, en découvrant le travail de Kandinsky, a eu l'idée d'aller au-delà de la tonalité, de dépasser la tonalité l'apostrophe pour aller vers le dodécaphonisme. C'est vraiment la découverte de l'abandon de la représentativité de Schoenberg, qui part dans l'art abstrait, qui va dire à Schoenberg, mais moi je peux faire aller plus loin encore que la tonalité et dépasser et partir vers le processus sériel. Donc il y a un cheminement parallèle.
1: Oui, à partir de 1911, hein. Voilà. Tout à fait, exactement. Et à partir de cette rencontre, c'est ce qu'on appelle vraiment une émulation. Ça veut dire à qui mieux, mais ça veut dire la liberté, la radicalité de l'un sert de marche et d'élan pour l'autre. Ça, effectivement.
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Les premiers poèmes du Pierrot Lunaire d'Arnold Schoenberg, ici la version de Christine Schaeffer, accompagnée par l'ensemble intercontemporain de Paris sous la direction de Pierre Boulez. Arnold Schoenberg et Vassili Kandinsky ont développé une belle relation d'amitié intellectuelle. Et comme Schoenberg pratique également la peinture, Kandinsky l'invite à exposer quatre de ses œuvres dans la première exposition du Cavalier Bleu. Der Blaue Reiter, c'est un projet éditorial visionnaire, un mouvement artistique en rupture avec les institutions officielles qui a pour ambition de réunir peintres, musiciens et théoriciens autour d'une même conception spirituelle de l'art. La première exposition a lieu en décembre 1911. Parallèlement, Kandinsky et le peintre munichois Frank Marc travaillent à un projet encore plus ambitieux. L'Almanach du Blaue Reiter, dont le premier volume sera publié à Munich en mai 1912. Ce recueil novateur tient à la fois de manifestes, d'utopies et d'une nouvelle histoire de l'art affranchie des traditionnelles catégories et hiérarchies. On y trouve aussi bien des reproductions de peintures anciennes et modernes que des icônes russes, des dessins d'enfants, des œuvres d'art populaires que des partitions de Schoenberg, Webern ou Berg. Ces œuvres accompagnent une série d'articles explorant l'art de Scriabine, celui des peintres fauves allemands ou les projets scéniques de Kandinsky. En invitant Schoenberg à exposer ses toiles, Kandinsky affirme une conviction simple mais révolutionnaire. Tous les arts, visuels et sonores, partagent une dimension spirituelle profonde. C'est le manifeste d'une génération en tant que langage artistique nouveau et sans frontières. Littéralement, l'unité des arts y prend forme, guidée par leur dimension spirituelle. Les deux artistes explorent l'idée d'un art total. Kandinsky crée la sonorité jaune, une expérience scénique fusionnant musique, peinture et théâtre, tandis que Schoenberg développe son opéra La main heureuse. L'art n'a plus de frontières, il devient une expérience sensorielle globale où discipline et médium se répondent. L'exposition de la Philharmonie retrace l'histoire de la création de cet almanach à travers un film qui montre comment la maquette de l'ouvrage a été constituée.

0: Der gelbe Klang, la sonorité jaune, musique de Thomas von Hartmann, pour l'ouvrage que Vassili Kandinsky a imaginé pour la scène. Il fait partie d'un cycle qui comprend également sonorité verte, noir et blanc et sonorité violette. Le projet de Kandinsky comporte tous les ingrédients d'une œuvre d'art totale, puisqu'il réunit dans une même œuvre la musique, le ballet, le jeu et la peinture, qui sont représentés sous une forme exclusivement moderne et non pas wagnérienne. Kandinsky appelle sonorité une palette sensible, une ambiance caractéristique, particulière, pour décrire un thème musical ou n'importe quelle expression artistique, la danse, le jeu et même et surtout la peinture. L'histoire ou le récit de Sonorité jaune nous conte les tribulations d'un géant jaune. La duplication, la multiplication, l'ascension mystique, la transformation spirituelle et pour tout dire l'aventure cosmique d'un géant jaune. Il est absorbé par la couleur, il se bat et combat. Il finit par fondre, se dissoudre et disparaître complètement dans la couleur jaune. C'est donc Thomas von Hartmann, un compositeur ukrainien né en 1884 et mort en 1956, qui en a fait la musique. Hartmann a fait connaissance de Kandinsky à Munich en 1908 et fera partie des artistes qui prennent part à l'aventure du Blauerreiter. Le projet de la sonorité jaune sera publié dans l'almanach, mais l'œuvre ne sera jamais portée à la scène du vivant du peintre. Il a fallu attendre 1982 pour que l'œuvre soit créée à la Fondation Guggenheim avec une musique composée à partir des esquisses laissées par Hartmann. Nous écoutions ici une version enregistrée au Conservatoire de Berne par le chœur de l'Opéra de Berne, l'orchestre du Conservatoire emmené par Thomas Conk dans le cadre d'une exposition consacrée au Blauerreiter. C'est l'un des grands mérites de l'exposition Kandinsky et la musique en couleur présentée à la Philharmonie de Paris, de replacer l'œuvre du peintre dans l'effervescence musicale de son temps. On poursuit la visite en compagnie de Marie-Pauline Martin, commissaire de l'exposition et directrice du musée de la musique de la Philharmonie de Paris.
1: Il y a beaucoup de communautés d'artistes au tournant du XXe siècle qui sont investies vraiment d'une mission quasiment sociétale, c'est-à-dire réinventer le monde de demain, le monde politique de demain, et un monde qui serait dirigé notamment par des artistes. Et dans cet élan, en fait, l'amitié que se reconnaissent les artistes, c'est pas juste d'un point de vue disciplinaire, c'est plutôt d'un point de vue assez spirituel. Et du coup, il y a beaucoup de communautés en France, en Allemagne, en Belgique, de communautés d'artistes qui, qu'importe les spécificités disciplinaires, se retrouvent dans une mission, celle de l'art de l'avenir, une mission sociétale, et donc qui opère avec différents moyens. Mais finalement, ces artistes parlent un langage commun, qu'ils soient musiciens, peintres, hommes de lettres, poètes, ils sont tous investis d'une même mission. Et Kandinsky, avant même de créer le mouvement du Blauerreiter, là aussi, il a réuni autour du projet du Blauerreiter, Schönberg, des peintres. Bien déjà à Munich, il fréquentait bien sûr des peintres, mais des gens plus de l'artisanat dans le milieu de la gravure, mais aussi toute la communauté des musiciens russes très présente à Munich. Donc vraiment l'idée d'une vision encyclopédique de l'art, donc elle est très ancienne, elle vient de l'encyclopédie du 18e, même de la vision humaniste de l'art qu'on avait au 16e siècle, mais ça devient vraiment une sociabilité très concrète au tournant du 20e siècle, dans cette mission, encore une fois, renouveler l'art ou inventer l'art de l'avenir.

Le final de Prométhée, le poème du feu, poème symphonique pour piano, chœur et orchestre d'Alexandre Scriabine. Pierre Boulez dirigeait le chœur et l'orchestre symphonique de Chicago avec au piano Anatole Ougorski. Il y a dans l'almanach du Blauerreiter un article consacré à l'art de Scriabine, en particulier sur ce Prométhée que Vassili Kandinsky appréciait tout particulièrement. Or, Scriabine est resté dans l'histoire de la musique, notamment en raison de ses recherches musicales sur la synesthésie. Nous y reviendrons dans l'émission de demain. On se contentera d'affirmer pour le moment que de ce contact étroit avec le cercle des musiciens russes, en particulier Scriabine et Thomas von Hartmann, Kandinsky va imaginer une série de 35 œuvres qu'il appelle des improvisations. Et ces improvisations vont constituer un jalon essentiel de sa peinture vers l'abstraction. Le choix même du terme « improvisation » traduit l'influence de ses modèles, celui d'un langage musical. Un artiste qui veut et doit exprimer son monde intérieur voit avec envie, avec quel naturel et quelle facilité ses buts sont atteints dans l'art le plus immatériel à l'heure actuelle, la musique. Il est compréhensible qu'il se tourne vers elle et cherche à trouver dans son art les mêmes moyens. Ces improvisations, nous dit encore Marie-Pauline Martin, relèvent d'une démarche quasi prophétique, opérer l'émancipation de la couleur et instaurer un nouvel ordre artistique, projet qu'énonce à la même époque son ouvrage « Du spirituel dans l'art et dans la peinture en particulier », un livre paru en 1911.

0: On sort sur la pointe des pieds de cette apocalypse imaginée par le compositeur russe Anatole Liadov. Une improvisation symphonique que nous offrait ici Vassili Sinaïski à la tête de l'Orchestre Philharmonique de la BBC de Londres. Nous poursuivrons notre découverte de la relation de Vassili Kandinsky avec la musique demain à l'enseigne de l'Oreille d'abord. Je remercie Sacha Unger qui signe la réalisation de cette proposition de Catherine Buzer. Merci d'écouter RTS Espace 2, il est 17h30.
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1: Bonsoir, bonsoir les amis, je vous retrouve pour 2 heures de bazar, votre rendez-vous musical pour égayer la fin de journée. On va voyager et se laisser porter par des mélodies qui font du bien. On ouvre le bal avec Johann Sebastian Bach, un maître de la danse, un magicien des mélodies.

la gigue, la danse la plus vive, la plus entraînante, celle qui clôturait souvent les suites de danse. Vous avez entendu un extrait de la partita pour clavier, la première de Johann Sebastian Bach avec les menuets à l'instant. Cette fameuse gigue jouée par le pianiste Murray Perraya.

Un titre à la fois poétique et un peu énigmatique, La pavane pour une infante défunte. C'est signé Maurice Ravel. On imagine tout de suite un drame royal, mais Ravel lui-même a précisé que le titre n'avait pas d'importance particulière. Il aimait juste l'allitération, le son des mots. Il disait même que ce n'était pas une pavane pour une infante défunte, mais une pavane en souvenir d'une infante défunte. On raconte, avec son humour pince sans rire, qu'il aurait dit un jour à une élève qui jouait sa pavane de manière trop sentimentale « Mais enfin, mademoiselle, l'infante n'est pas morte, elle danse. » Vous avez entendu « Anima Eterna » dirigée par Jos van Immersel jouer cette très belle pièce de Maurice Ravel. Chopin sur RTS Espace 2. On connaît souvent ces nocturnes rêveurs et ces valses élégantes. Voici un scherzo.

Les scherzos chez Frédéric Chopin, c'est synonyme d'éclair de génie. Le mot scherzo, d'ailleurs, en italien, ça veut dire plaisanterie. Mais attention, chez Chopin, la plaisanterie est parfois grinçante. Vous avez entendu ici le scherzo numéro 3 en ut dièse mineur. Après Chopin, sur RTS Espace 2, je vous propose d'écouter la musique d'Alexander Borodine dans une transcription pour orchestre. C'est une mazurka.

Une version orchestrale de la mazurka tirée de la petite suite pour piano d'Alexander Borodine. Et maintenant, on va plonger dans un moment de pure beauté, de contemplation avec un génie, c'est Mozart, bien sûr. On va écouter un extrait de sa grande messe en ut mineur, plus précisément l'air du Et Incarnatus Est.

Et Incarnatus Est est une sorte de berceuse céleste, une mélodie d'une douceur infinie portée par la voix de soprano et des instruments qui dialoguent avec elle. Un moment de poésie musicale, l'extrait de la messe pour soli, chœur et orchestre en ut mineur de Mozart, interprété par Caroline Sampson avec le Bach Collegium Japan dirigé par Masaaki Suzuki. Et pour la suite de notre bazar, on va faire un petit tour en Bohême avec le grand Antonín Dvořák. C'est un compositeur qui parle au cœur. Il est profondément attaché à sa terre natale, la Bohême, et sa musique est imprégnée de ses mélodies populaires, de rythmes entraînants et d'une certaine joie de vivre assez communicative. Ce que vous allez entendre, c'est un extrait de son 14e quatuor à cordes en la bémol majeur, un Allegro non tanto.

enregistré en concert, c'était le célèbre quatuor Alban Berg qui interprétait le dernier mouvement Allegro non tanto du 14e quatuor à cordes en la bémol majeur de Dvorak. On sent l'énergie qui monte dans ce bazar et maintenant on va traverser les continents pour une escale en République démocratique du Congo avec une légende de la musique africaine, Tabou Ley Rochereau.

On l'appelait le seigneur Rochereau, un monstre sacré de la rumba congolaise ou le grand maître. Il a été une des figures de proue de la musique congolaise pendant des décennies, avec une carrière incroyable qui a duré plus de 50 ans. Il a composé des milliers de chansons et a influencé des générations d'artistes. Vous avez entendu le titre KJ interprété par African Jazz.

un Taksim d'Ermakam. Alors derrière ce nom un peu compliqué se cache une musique d'une grande beauté issue des traditions musicales ottomanes. Un Taksim, c'est une improvisation instrumentale et l'interprète explore les nuances d'un makam et qui est un système mélodique oriental. Une musique qui prend son temps et qui se déploie lentement, comme vous avez pu l'entendre. Et pour nous guider dans ce voyage sonore, vous avez pu écouter l'ensemble Hespérion 21 et son fondateur, le grand Jordi Savall. Pour poursuivre cette émission Bazar sur RTS Espace 2, voici la musique d'un film. Vous avez peut-être vu Vicky Cristina Barcelona de Woody Allen. C'est un film plein de soleil, d'amour, de passion et de dilemme. Et la musique joue un rôle fondamental avec des sonorités très espagnoles, très gypsy, jazzy.

Big Brother, c'est le titre tiré de la bande originale du film Vicky Cristina Barcelona, un film de Woody Allen. La musique est signée par ce guitariste français, un maître du style manouche dans la lignée de Django Reinhardt, qui nous a plongé dans les ambiances ensoleillées de Barcelone avec son trio, le Stefan Rumble Trio. Tout de suite, on fait un bond dans le temps, direction la musique baroque espagnole et italienne, avec une pièce qui porte un nom évocateur, Folia del Mondo.

Folia del mondo, une folie du monde, folie douce et enchanteresse. Folia en italien, ça veut dire folie. Et la folie, c'est une danse très ancienne d'origine portugaise ou espagnole qui était très populaire à la Renaissance et à l'époque baroque. Vous avez entendu Raquel Andueza et le théorbiste Jesús Fernández Baena. Voici la musique italienne d'Ottorino Respighi tout de suite. Ce sont les Pins de Rome pour orchestre.

Une véritable carte postale musicale de la capitale italienne, les pins de Rome d'Ottorino Respighi, qui évoque différents lieux et moments de la journée. Vous avez entendu ici le troisième mouvement, I pini del Gianicolo, les pins du Janicule. Le Janicule, c'est une colline de Rome qui offre une vue imprenable sur la ville. On imagine tout de suite le coucher du soleil. On est en train d'admirer les toits de Rome, les monuments illuminés et d'écouter le chant des rossignols.

La voix de Loretta, c'est celle du violon de Joshua Bell qui était avec l'Academy of St. Martin in the Fields que dirigeait Michael Stern. O mio babbino caro, tiré de l'opéra Gianni Schicchi de Giacomo Puccini. Ô mon cher petit papa, Loretta qui chante cet air pour supplier son père, Gianni Schicchi, de l'aider à épouser l'homme qu'elle aime. C'est un peu un chantage affectif version opéra. Et avec une telle mélodie, on lui pardonne tout. C'est un air plein de supplications et d'amour. Sur RTS Espace 2, on va retrouver un autre géant, c'est Beethoven. On le connaît souvent pour ses symphonies grandioses. Ici, on écoute une de ses pièces pour piano, la sonate numéro 7 en ré majeur, c'est le Rondo Allegro.

Enregistré en concert, le grand pianiste qu'était Émile Gilels jouait le Rondo Allegro tiré de la 7e sonate pour piano en ré majeur de Beethoven. Un rondo, c'est un peu comme un refrain joyeux qui nous revient à l'oreille. Ce rondo de Beethoven est plein de vitalité et de bonne humeur. Et pour la suite, on va plonger dans un univers féerique, celui du songe d'une nuit d'été de Félix Mendelssohn.

Quelle merveilleuse musique, celle d'un génie précoce. Mendelssohn a écrit cette ouverture du songe d'une nuit d'été alors qu'il n'avait que 17 ans. Imaginez un peu, à cet âge, il composait déjà des chefs-d'œuvre pareils. Une musique inspirée de la pièce de Shakespeare, Le songe d'une nuit d'été, une comédie pleine de fées, d'elfes, d'amour contrarié et de quiproquos magiques. Mendelssohn a su traduire toute cette atmosphère enchantée en musique. Dès les premières notes, on est transporté dans une forêt mystérieuse peuplée de créatures fantastiques. Vous avez entendu la Staatskapelle de Berlin que dirigeait Günther Herbig. Voici à présent la musique espagnole de Joaquín Rodrigo. C'est le concerto pour une fête pour guitare et orchestre.

Kaori Mouragi à la guitare avec l'Orchestre Symphonique de Galicie que dirigeait Victor Pablo Pérez dans ce concerto para una fiesta de Joaquín Rodrigo. Le final, c'est vraiment une célébration, une invitation à la fête, une musique pleine de virtuosité pour la guitare. On sent les castagnettes et les jupes qui tournent.

Ambiance ibérique sur RTS Espace 2 dans l'émission Bazar ce soir avec cette chanson traditionnelle espagnole pleine de fougue et de passion. El Vito. El Vito fait partie des 20 chants populaires espagnols de Joaquín Nin, un compositeur et pianiste cubain d'origine espagnole qui a harmonisé et arrangé pour le chant et le piano ces chants populaires. Un travail formidable pour collecter, sublimer ces mélodies traditionnelles et les rendre accessibles aux salles de concert tout en conservant cette âme populaire grâce aussi à la voix de Patricia Petitbon qui était accompagnée par Daniel Manzanas à la guitare et Joël Crare aux percussions.

La fameuse vocalise de Serge Rachmaninoff, une mélodie initialement pour voix et piano, ici dans une transcription pour l'orchestre. L'orchestre, c'est l'orchestre de la Suisse romande que dirigeait Joshua Weilerstein. Une mélodie ici portée par les cordes de l'orchestre avec beaucoup d'intensité et d'émotion. Sur RTS Espace 2, direction le jazz, tout de suite avec une chanteuse, Madeleine Perroux, qui interprète « Smile ».

La chanteuse Madeleine Perrot, avec sa voix chaude et légèrement éraillée, qui donne à cette chanson une profondeur et une intimité unique. Elle est accompagnée de son groupe avec John Harrington à la guitare, Jim Bird au piano, Barack Mori à la basse et Darren Beckett à la batterie. Une interprétation pour cette musique de Charlie Chaplin pour son film Les Temps modernes. Cette mélodie qui a été composée par le réalisateur lui-même. Une chanson qui est devenue un hymne à l'optimisme, à la résilience. Un rappel qu'il faut toujours garder le sourire même quand les choses vont mal. Souris même si ton cœur souffre, souris même s'il se brise. Quand il y a des nuages dans le ciel, tu t'en sortiras si tu souris à travers ta peur et ta tristesse, souris. Et peut-être demain, tu verras le soleil briller pour toi. Et d'ailleurs, on peut quand même être joyeux, même quand il pleut.

On a clôturé cette émission Bazar en beauté avec cette note joyeuse et entraînante Thinking in the Rain, une musique de Nacio Herb Brand, avec l'histoire de ce film où Gene Kelly a tourné la scène mythique sous la pluie alors qu'il avait une forte fièvre. Comme quoi, même quand on n'est pas au top de sa forme, on peut créer de la magie. Nous avons entendu ici une version instrumentale pleine de swing, interprétée par le Schweizer Unterhaltungs Orchester, SUO. Alors, on se laisse sur ces notes joyeuses tout de suite. L'émission touche à sa fin. J'espère que ce voyage musical vous a apporté un peu de détente et de sourire. On a dansé avec Bach, rêvé avec Ravel, vibré avec Chopin, voyagé en Afrique et en Orient, fait la fête en Espagne et souri sous la pluie avec Madeleine Perroux et Gene Kelly. Merci d'avoir été avec moi, prenez bien soin de vous, passez une excellente soirée et on se retrouve très vite pour un nouveau bazar, plein de surprises j'espère. D'ici là, gardez le sourire et la musique au cœur. 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
1: Bonsoir, bienvenue. J'ai le plaisir de vous emmener ce soir à l'Opéra pour y entendre l'un des chefs-d'œuvre de l'art lyrique, Madame Butterfly de Giacomo Puccini.

Madama Butterfly, voilà le titre original de l'un des opéras les plus célèbres du compositeur italien, Monsieur Puccini. On parle ici d'une partition créée en 1904 et c'est un opéra qui raconte une histoire d'amour tout à fait bouleversante entre deux personnages issus de cultures très différentes. D'un côté, Chocho-san, une jeune geisha japonaise surnommée Butterfly, et de l'autre, le lieutenant Pinkerton, un officier de la marine américaine. Alors, à travers cette œuvre, eh bien, Puccini explore des thèmes très divers, mais au centre, il y a bien évidemment l'amour, et puis la question de la fidélité, il y a le choc culturel, et puis il y a le sacrifice. Tout cela est proposé sur une musique à la fois délicate et profondément émouvante, parce que cette musique accompagne évidemment le destin tragique de l'héroïne. Alors, quand nous ouvrons le rideau, nous nous retrouvons immergés immédiatement du côté de l'Orient. Nous sommes à Nagasaki, au Japon, et Pinkerton, soldat américain, épouse Butterfly. Il le fait du reste selon les coutumes locales, mais pour lui, cette union est temporaire, c'est une manière de passer le temps en quelque sorte, puisque la garnison s'éternise. Alors que pour Butterfly, pas du tout, c'est un amour sincère qui nourrit l'âme de la jeune fille. Elle renonce même à sa famille et à ses traditions japonaises pour vivre avec l'homme qu'elle aime. Et ce premier acte se termine sur une déclaration d'amour, un tableau d'une toute grande beauté. Selon moi, c'est un des moments les plus intimes, les plus touchants de l'histoire de l'opéra italien. Alors voilà de quoi il est question pour la première partie de notre œuvre de ce soir, Madame Butterfly. Et nous écoutons aujourd'hui une production venue du Grand Théâtre de Genève, bien que donnée au cœur de la salle du bâtiment des forces motrices, c'était à la fin du mois d'avril de cette année, avec dans le rôle titre de Chocho-san, autrement dit Madame Butterfly, Corinne Winters, et puis à ses côtés le ténor Stéphane Costello qui incarne Pinkerton. Il y a également le baryton Andrei Zilikowski qui chante Sharpless. Quant à Kate Ruttel Paiula et Denzil Deller, ils sont Suzuki et Goro. Et puis le Zio Bonzo est proposé par Marc Kourmambayev. Quant à Kate Pinkerton et Yamadori, ils sont chantés par Charlotte Bodzi et Vladimir Kazakov. Voilà pour notre plateau lyrique. Bien évidemment, on va lui adjoindre le concours du chœur du Grand Théâtre de Genève ainsi que celui de l'orchestre de la Suisse romande. Et puis la baguette de ce soir est italienne. C'est celle d'Antonino Fogliani. Alors, je vous invite à présent à prendre place confortablement, à vous laisser entraîner dans cette musique qui est sans doute l'une des plus intimes de la scène lyrique, sans renoncer pour autant aux grands éclats de l'art lyrique. Je vous souhaite une excellente soirée.

Un rideau qui se referme sur le premier acte de Madame Butterfly, chef-d'œuvre de Giacomo Puccini. Ce soir, nous écoutons une production du Grand Théâtre de Genève, captée par les micros de la radio-télévision suisse au cœur de la salle du bâtiment des forces motrices. Et dans les rôles titres, il y a Corinne Winters qui incarne Butterfly et le ténor Stefan Costello qui est Pinkerton. Et puis à leur côté, le baryton Andrei Zilikowski qui chante Sharpless et Kate Ruttle Payula Suzuki, sans oublier le duo Bonzo proposé par Marc Kourman-Baïef. Voilà l'essentiel de ce plateau lyrique pour la première partie de cet ouvrage. Il y a aussi ce soir le chœur du Grand Théâtre de Genève ainsi que l'orchestre de la Suisse romande, le tout placé sous la baguette d'Antonino Fogliani. Alors souvenez-vous, cette première partie de l'opéra nous faisait découvrir la rencontre et le mariage entre Butterfly et Pinkerton. Pour la jeune fille, c'est un mariage d'amour, elle abandonne sa famille, elle se donne complètement à cet homme. Alors que pour Pinkerton, soldat américain en garnison dans le port de Nagasaki, eh bien c'est plus une manière de passer le temps. En quelque sorte, c'est un mariage temporaire. Voilà comment le dire de façon tout à fait triviale. Alors, au moment de réouvrir notre rideau, la situation est bien différente. 3 ans ont passé. Pinkerton est depuis reparti en Amérique et Butterfly, quant à elle, l'attend toujours avec espoir. Malgré les doutes de son entourage, elle reste pourtant convaincue qu'il reviendra et elle exprime cela dans un des plus beaux airs de l'histoire lyrique, le célèbre « Un bel di vedremo »,« Un beau jour, nous verrons » arriver un bateau sur la mer dans le port de Nagasaki. Et bien évidemment, ce sera le bateau sur lequel se trouve Pinkerton. Alors elle imagine ce jour du retour avec beaucoup d'émotion. Et à la fin de l'acte, effectivement, un navire américain entre dans le port de Nagasaki. On annonce l'arrivée de Pinkerton. C'est là que commence la troisième et dernière partie. L'officier américain, effectivement, est revenu, mais il n'est pas seul. Il est accompagné de son épouse américaine. Il s'est marié chez lui, effectivement, en Amérique, et il souhaite récupérer l'enfant qu'il a eu avec Butterfly. Alors quand cette dernière comprend qu'elle a été abandonnée et surtout trahie, eh bien elle accepte de confier son fils à son père, mais incapable de supporter cette situation, elle choisit de mettre fin à ses jours, et c'est ainsi que s'achève l'opéra sur cette scène douloureuse et tragique du suicide de Butterfly, tandis que Pinkerton réalise évidemment trop tard les conséquences de ses actes. Alors voilà pour l'histoire de ce chef-d'œuvre, Madame Butterfly, et nous avons ce soir le bonheur de profiter d'une musique signée Giacomo Puccini qui offre évidemment une grande intensité émotionnelle, une grande beauté où la musique met véritablement, je dirais, en lumière la fragilité des sentiments humains. C'est tout le drame de l'incompréhension entre les cultures qui est évidemment symbolisé dans cette musique et dans cette histoire. Alors on va retrouver nos chanteurs du Grand Théâtre de Genève qui évoluent au cœur de la salle du bâtiment des forces motrices. Il y a tout d'abord Corinne Winters dans le rôle titre et puis à ses côtés le Pinkerton de Stefan Costello. Il y a aussi ce soir Andrei Zilikowski qui prête son timbre de baryton au personnage de Sharpless. Quant à Suzuki, elle est chantée par Kay Ruttle Payula et puis Goro Denzil Deller et l'audio bonzo Marc Kourman-Baïef. Enfin, Kate Pinkerton et Yamadori sont proposés par Charlotte Buddy et Vladimir Kazakov. Et puis, pour entourer ce plateau lyrique, il y a le chœur du Grand Théâtre de Genève ainsi que l'orchestre de la Suisse romande. Toutes ces forces artistiques sont ce soir placées sous la baguette d'Antonino Fogliani.

Un rideau qui se referme sur le dernier acte de Madame Butterfly, le chef-d'œuvre de Giacomo Puccini, partition créée en 1904 et qui met en présence le choc des cultures entre l'Orient et l'Occident.

Eh bien, ce soir, nous écoutions une production venue du Grand Théâtre de Genève, captée à la fin du mois d'avril dernier. C'était au cœur du bâtiment des Forces Motrices, avec dans le rôle titre de Madame Butterfly, le soprano Corinne Winters. Et puis à ses côtés, il y avait ce soir le ténor Stephen Costello, qui incarnait Pinkerton. Le baryton Andrei Zlikowski était Sharpless. Quant à Suzuki Egoro, il s'était incarné par Kai Ruttel-Pajula et Denzil Dollaire. Et puis d'autres voix venaient refermer cette distribution, à commencer par celle de Mark Kurmanbaev dans le rôle du Zio Bonzo, Charlotte Bodzi, qui était Kate Pinkerton, et Vladimir Kazakov dans le rôle de Yamadori. Un plateau lyrique encadré par le chœur du Grand Théâtre de Genève ainsi que par l'orchestre de la Suisse romande. Et la baguette de cette soirée était italienne, elle portait le nom d'Antonino Foliani. Voilà pour cette production captée par les micros de la radio-télévision suisse. Et j'aimerais remercier particulièrement la production musicale d'Elsa Desjardins ainsi que la régie de Renaud Millet-Lacombe.

Il n'est jamais évident de poursuivre après un chef-d'œuvre parce que les oreilles, bien évidemment, sont marquées, le cœur est touché également, l'esprit sollicité. Et pourtant, j'aimerais tout de même vous proposer de nous détendre en quelque sorte le corps avec du mouvement. C'est la danse donc que j'ai choisie, pas n'importe laquelle, celle proposée par le grand Adolphe Adam. Alors oui, je vous parle d'un homme qui connaissait bien son sujet lorsqu'il était question de musique à danser. Adam est un homme de la scène, c'est un des tout grand musicien français de la période 19e, et il a composé notamment parmi des ballets célèbres celui intitulé Le Corsaire. Alors c'est un moment particulier que ce ballet du Corsaire parce que c'est un ballet narratif des plus impressionnants du 19e siècle. Ça reste évidemment l'une des œuvres les plus connues aussi du compositeur. Et c'est une œuvre finalement assez simple, puisque l'action se déroule en mer Ionienne, alors occupée par les Turcs. Des corsaires sont au service d'on ne sait quel état, ce ne sont donc pas des pirates, c'est cela qu'il faut comprendre, et ils sont conduits par Conrad Ali et Birbanto. Ils sont surpris par une violente tempête en mer, leur navire fait naufrage, mais ils vont parvenir à se sauver en s'accrochant à des épaves. Alors voilà le sujet essentiel de ces quelques pas de danse que nous allons à présent écouter, avec une magnifique version, Richard Burning à la tête de l'orchestre de chambre anglais. Je vous souhaite une très agréable écoute.

0: Quelques notes d'Adolphe Adam et de son ballet intitulé Le Corsaire, ici avec Richard Boning à la tête de l'orchestre de chambre anglais, une musique du mouvement qui venait refermer notre soirée lyrique. J'espère que vous y avez pris plaisir, j'en ai eu en ce qui me concerne à partager ces moments en votre compagnie. Je vous donne d'ores et déjà rendez-vous samedi prochain à 19h30 dans l'émission à l'Opéra pour d'autres aventures lyriques, et puis d'ici là je vous souhaite une très belle suite d'écoute sur les ondes de la radio-télévision suisse Espace 2. Il est 23h.
1: Juliane Roncoroni.
2: En football, l'équipe de Suisse livrait ce soir son dernier match de préparation avant la Coupe du Monde à San Diego en Californie. Elle affrontait l'Australie. Bernardin Lehmann, vous avez suivi la rencontre et le match vient de se terminer sur le score de 1 partout.
3: Oui, un partout, ça n'a pas été une grande rencontre ce soir à San Diego. L'équipe de Suisse a tout de même bien commencé la rencontre. Un bon début qui a été couronné par l'ouverture du score de Dan Endoy sur une excellente passe en profondeur de Granit Xhaka. Ensuite, la partie est un peu tombée dans une certaine torpeur, même s'il ne fait pas très chaud aujourd'hui, il faut bien le dire, à San Diego. L'équipe de Suisse a même été dominée en deuxième mi-temps et l'égalisation est venue à la 56e minute. Yengi qui a profité d'un mauvais placement de Sylvain Widmer qui coupait le hors-jeu et les Australiens ont pu partir en contre-attaque en surnombre. Un partout, score final, même si là, en fin de rencontre, les Suisses ont de nouveau pressé et auraient pu égaliser avec notamment une tête de Cédric Kitten qui est passé au-dessus de la barre de Patrick Beach. Un partout donc, il reste désormais une semaine à l'équipe de Suisse pour en tirer les conséquences et pour être prête à San Francisco le 13 pour son entrée de la Coupe du Monde face au Qatar.
2: Merci Bernardin Lehmann. Et l'équipe iranienne de football s'est envolée aujourd'hui pour le Mexique où se trouve son camp de base pour la Coupe du Monde. Mais l'Iran a dénoncé un traitement discriminatoire après le refus américain de délivrer des visas à certains membres de l'encadrement. Les joueurs qui, eux, ont obtenu leur visa pour les États-Unis seront basés à Tijuana pendant toute la durée du tournoi. Leurs trois premiers matchs sont prévus aux États-Unis dès le 15 juin. Le chef de l'armée libanaise est en route pour le Pakistan pour rencontrer son homologue. C'est ce qu'indique aujourd'hui l'armée libanaise. Cette visite est liée au pourparlers pour mettre fin à la guerre au Moyen-Orient, pourparlers qui patine depuis le cessez-le-feu du 8 avril. Le Liban est une partie essentielle de ces négociations entre Iran et les États-Unis et le Pakistan est le principal médiateur dans ces pourparlers. Une femme indépendante et engagée, le monde politique français rend hommage à Bernadette Chirac, décédée hier soir à 93 ans. Réputée beaucoup plus conservatrice que son mari Jacques Chirac, elle avait joué un rôle essentiel dans sa réélection en 2002. Des boissons énergisantes trop chargées en caféine vendues illégalement en Suisse. Une enquête de la SRF révèle que 10 des 27 boissons testées dépassent la limite légale dans le Monster Energy Killer Brew qui contient plus du double de la dose journalière recommandée. Le laboratoire cantonal de Zoug a ordonné le retrait de 7 de ces produits. Et le temps sera bien ensoleillé en pleine demain malgré un ciel voilé le matin. Température en pleine minimum 13 degrés, maximum 23 degrés.
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1: Juliane Roncoroni.
2: En football, l'équipe de Suisse a terminé sa préparation pour la Coupe du Monde par un match nul. Les joueurs de Murat Yakin ont été tenus en échec par l'Australie ce soir à San Diego, 1-1. La Suisse a d'abord fait honneur à son statut de favorite en ouvrant le score avant de concéder l'égalisation en début de deuxième période. En tennis, Mira Andreeva a triomphé tout à l'heure à Roland-Garros. La Russe de 19 ans tient son premier titre du Grand Chelem. Elle a battu en finale la qualifiée polonaise Maja Szwalińska 6-3, 6-2. Le monde paysan genevois est en colère au sujet des mesures sécuritaires du G7 d'Évian. Il les qualifie de disproportionnées. Pour rappel, l'autoroute A1 sera en partie interdite à la circulation durant le sommet du 15 au 17 juin. Or, selon les agriculteurs, les récoltes précoces nécessitent des passages transfrontaliers quotidiens, impossibles avec seulement quelques postes frontières ouverts pour les engins agricoles. Dans la bande de Gaza, les services de secours ont annoncé aujourd'hui la mort de 10 personnes dans des frappes israéliennes. L'armée israélienne a annoncé avoir tué un commandant de cellule de la branche militaire du Hamas. La bande de Gaza reste en proie à des violences quotidiennes, et ceci malgré la trêve conclue en octobre 2025. Près de 500 cas d'infection par le virus Ebola désormais confirmés en Afrique centrale. C'est ce qu'indique aujourd'hui l'OMS dans son dernier bilan. L'inquiétude grandit face à l'ampleur que pourrait prendre l'épidémie de fièvre hémorragique. L'OMS qualifie cette crise d'urgence sanitaire internationale avec une progression inquiétante de 100 cas en 24 heures seulement. En Albanie, des milliers de personnes ont défilé ce soir à Tirana pour la 6e journée consécutive contre un projet immobilier lié à Donald Trump. Il s'agit d'un plan de construction d'une station balnéaire de luxe par une société liée à la famille Trump. Le projet est prévu dans une réserve naturelle sur la côte albanaise. Et l'amour de la population suisse pour la randonnée ne faiblit pas. Selon une enquête de l'Office fédéral de la statistique, environ 58% de la population âgée de plus de 15 ans enfile régulièrement ses chaussures de rando. Et la tendance est à la hausse. Principale motivation, être dans la nature, le plaisir à bouger et pouvoir partager cette joie avec d'autres. Demain, le soleil va briller en pleine malgré quelques voiles nuageux. L'après-midi, développement de quelques cumulus en montagne. Les températures en pleine, minimum 12 degrés, maximum 24 degrés.
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1: Julien Traxel.
2: Les affrontements se poursuivent au Liban malgré les pourparlers à Washington entre des représentants israéliens et libanais. Une frappe israélienne dans le sud du Liban a tué hier 3 soldats libanais, tandis que l'armée israélienne a annoncé la mort de 2 de ses militaires. Plus tard dans la journée, le ministère libanais de la Santé a recensé 2 morts et 22 blessés dans une autre frappe israélienne sur le sud du Liban. Et dans la bande de Gaza, des frappes israéliennes ont fait 10 morts. Les services de secours locaux ont fait part hier de ce bilan. Un bilan qui comprend 8 victimes dans la ville de Gaza, ciblée par un tir de drone. De son côté, l'armée israélienne a annoncé avoir visé des terroristes. Elle a précisé qu'un commandant de cellule de la branche militaire du Hamas avait été tué. Recharger sa voiture électrique en Suisse peut coûter du simple au triple en fonction de la borne choisie. Si les ventes de ces véhicules ont connu une recrudescence en raison du contexte international, leur utilisation lève le voile sur une véritable jungle tarifaire. Les prix sont très rarement affichés dans les stations de recharge et les coûts peuvent donc fortement varier. Sur l'autoroute A1, par exemple, entre Lausanne et Genève, le kilowattheure fluctue entre 35 centimes et plus d'un franc selon le site de recharge et l'opérateur choisi. Ruag élimine des munitions qui appartiennent aux États-Unis. C'est la première fois que le groupe fédéral opère pour une armée étrangère. Le département fédéral de la défense estime que cette activité ne pose aucun problème au regard de la neutralité helvétique. Au total, près de 4 tonnes de munitions de petit calibre et d'autres matériels pyrotechniques qui proviennent de troupes américaines basées en Allemagne sont concernés. D'autres mandats similaires pourraient suivre à l'avenir. Bernadette Chirac n'est plus. L'ancienne première dame française est décédée vendredi à l'âge de 93 ans. Sa fille, Claude Chirac, a annoncé hier le décès de la veuve de l'ex-président Jacques Chirac. Emmanuel Macron a salué une grande dame de cœur. En hommage, le président français et son épouse Brigitte Macron ont invité ceux qui le souhaitent à se rendre à la maison Élysée à Paris, où un registre de condoléances sera mis à disposition. En Formule 1, Kimi Antonelli peut rêver d'une 5e victoire consécutive. L'Italien partira en pole position ce dimanche du Grand Prix de Monaco. Il a signé le meilleur temps hier des qualifications dans les rues de la Principauté. Le pilote transalpin a devancé le Néerlandais Max Verstappen. Et en volleyball, l'équipe de Suisse féminine a décroché hier sa toute première victoire sur le front de l'European League. Les joueuses helvétiques ont battu l'Albanie 3-7-0 à Nokia en Finlande. De leur côté, les hommes ont eux aussi cueilli un succès face à la Bosnie-Herzégovine. Les Suisses l'ont emporté 3-7-0 en Espagne. Le temps sera le plus souvent ensoleillé ce dimanche, malgré un ciel parfois voilé. Le matin, des cumulus, parfois denses, sont attendus en montagne. Pour ce qui est des températures, elles oscilleront entre 23 et 26 degrés en pleine au meilleur de la journée. Vous écoutez RTS Info, prochain point sur l'actualité à 2h.
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1: Julien Traxel.
2: L'équipe de Suisse de football a conclu sa préparation pour la Coupe du Monde sur un match nul. À San Diego, aux États-Unis, la Nati a partagé l'enjeu hier soir avec l'Australie. Les deux équipes se sont séparées sur le score de 1 partout. Privé de Brel Embolo, arrivé vendredi soir à San Diego, et de Ruben Vargas, blessé, le sélectionneur national Murat Yakin a décidé d'aligner Zeki Hamdouni à la pointe de l'attaque pour cette répétition générale. Le Liban dénonce des attaques israéliennes incessantes. Président du pays, Joseph Aoun a aussi pointé du doigt hier une violation flagrante de la souveraineté libanaise et du droit international. Le dirigeant s'est exprimé après de nouvelles frappes israéliennes sur le sud du Liban, des frappes qui ont tué 3 soldats libanais et 2 civils. Selon Joseph Aoun, ces attaques compromettent les efforts déployés par le Liban à Washington pour mettre fin à la guerre. De son côté, l'armée israélienne a annoncé hier soir avoir frappé environ 150 positions du Hezbollah en l'espace de 48 heures dans le sud du Liban. À en croire Israël, des dépôts d'armes, des quartiers généraux et des lanceurs de missiles ou de roquettes du mouvement islamiste libanais figuraient parmi les cibles. Ces attaques ont eu lieu malgré le cessez-le-feu censé être en vigueur au Liban. Les mesures de sécurité liées au sommet du G7 à Évian suscitent la grogne des agriculteurs genevois. À l'approche des premières récoltes, les paysans fustigent des restrictions qu'ils jugent disproportionnées. Certains d'entre eux disposent de terrains des deux côtés de la frontière. Interrogée hier soir dans l'émission Forum de la RTS, Patricia Bidot, présidente d'Agri Genève, a estimé que les quelques postes frontières qui resteront ouverts ne suffiront pas à accueillir le bal quotidien des moissonneuses et autres tracteurs nécessaires aux récoltes. Des boissons énergisantes trop fortes en caféine sont vendues illégalement en Suisse. Ce constat émane des recherches menées par l'émission alémanique SRF Invest. Au sein d'un échantillon aléatoire de 27 produits, les journalistes qui ont mené l'enquête ont découvert 10 boissons qui ne devraient pas être commercialisées. D'après l'Office fédéral de la douane et de la sécurité des frontières, plus de 40 millions de litres de boissons énergisantes ont été importés en Suisse l'an dernier. Au Sénégal, le président de l'Assemblée nationale, Ousmane Sonko, a été largement réélu à la tête de son parti. Le PASTEF est la formation politique majoritaire dans le pays, et notamment au sein du Parlement. Quelques jours après avoir été démis de ses fonctions de Premier ministre par le président sénégalais Bassirou Diomaye Faye, dans un contexte de crise politique ouverte, Ousmane Sonko a été réélu pour un mandat de 6 ans à la tête de son parti. En cyclisme, Demi Vollering a remporté hier l'étape reine du Tour d'Italie. La néerlandaise s'est imposée au sprint sous le sommet du col de Finestre devant la canadienne Isabella Holmgren. La bernoise Marlène Reusser a pour sa part pris la 6e place à un peu moins d'une minute de la vainqueur du jour. Le temps sera le plus souvent ensoleillé ce dimanche, malgré un ciel de temps en temps voilé le matin. Pour ce qui est des températures, elles oscilleront entre 23 et 26 degrés en pleine au meilleur de la journée. Vous écoutez RTS Info, on se retrouve à 3h pour un nouveau point sur l'actualité.
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